0: Le soleil occulté par la lune à 92% en Suisse. La couronne solaire, si on peut dire, revient à l'Espagne où 450 000 touristes supplémentaires étaient attendus. Les plus belles images de l'éclipse en Suisse à retrouver sur les plateformes de la RTS. L'actualité de la nuit, c'est aussi Boeing, condamné à payer 29 millions de dollars après le crash d'un 737 MAX 8. Décision d'un jury américain, dommages et intérêts réclamés par la famille d'un ingénieur irlandais de l'ONU. Il avait été tué dans un crash d'Ethiopian Airlines en 2019 avec 156 autres passagers. L'appareil n'avait que quelques mois. Cet accident fait suite d'ailleurs à un autre crash 6 mois auparavant, également un 737 MAX 8, livré cette fois à une compagnie indonésienne. Boeing a admis que le logiciel anti-décrochage avait contribué à ces accidents. Autre actualité de la nuit, c'est aussi un hélicoptère militaire américain qui s'est également crashé. Ça s'est passé au Texas. 2 soldats ont été tués, annonce la base militaire d'où dépendait l'appareil. Un hélicoptère d'attaque de l'armée de terre. Pas d'indication par contre sur la mission au moment de l'accident. Le Conseil fédéral privilégie le référendum facultatif sur le paquet d'accords Suisse-UE. Le gouvernement maintient donc sa position. Il rejette un projet de commission demandant un vote à la double majorité du peuple et des cantons. Elle souhaiterait ainsi ancrer les bilatérales 3 dans la Constitution fédérale. Mais le paquet d'accords est déjà conforme à la Constitution, rappelle hier le gouvernement dans un communiqué. Les recherches se sont poursuivies hier après l'évasion mardi d'un détenu de la prison de Bois-Mermet dans les Hauts-de-Lausanne. Le fugitif né en 91 était placé en détention avant son jugement, notamment pour des infractions contre le patrimoine. Ce détenu était alors sur le terrain de sport de l'établissement avec d'autres co-détenus lorsqu'il a entrepris d'escalader une barrière puis un mur d'enceinte protégé par des barbelés. Il serait blessé. Je ne sais pas si je vais beaucoup fêter ça, ce sont les mots de Jason Joseph. Là où beaucoup auraient lâché la bride, hein, le Ballois reste concentré après sa médaille d'or sur le 110 mètres et hier soir au championnat européen d'athlétisme, c'est à Birmingham. Il faut dire qu'il reste le relais 4 x 100 mètres. Jason Joseph dit vouloir récupérer et ensuite on fêtera ça au plus tard quand je serai rentré à la maison, a-t-il déclaré à nos collègues de SRF. Fabienne Hönke, elle, décroche son billet pour la finale du 200 mètres. 3e des demi-finales hier avec au passage d'ailleurs un record personnel en 22 secondes 46. Mujinga Kambuji, jeune maman, a par contre été éliminée. Mais la Bernoise avait prévenu que son corps n'avait pas encore retrouvé toutes ses sensations. Des sensations qu'on espère vivre à 13h10 tout à l'heure hein, sur le 800 mètres femmes. La fribourgeoise Audrey Véro, mais aussi Veronica Van Cardo et Valentina Rosamilia ont toutes obtenu leur billet, on vous le rappelle, pour tenter de décrocher une place en finale vendredi des championnats d'Europe à suivre sur RTS2. Il fera beau ce jeudi, malgré quelques passages nuageux et la formation de cumulus en montagne en cours de journée. Des orages donc possibles pour les Alpes. Les températures en pleine atteindront au maximum 35 degrés.
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0: 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Il est 3h. Laurent Blanchard.
1: Jason Joseph en or hier soir aux Européens d'athlétisme, victoire aux 110 mètres haies. J'ai réussi à aller jusqu'au bout et c'est la seule chose qui compte, a-t-il dit. Le Ballois décroche l'or mais ne décroche pas tout court. Il reste concentré, il ne fêtera sa victoire, dit-il, qu'après le relais 4 fois 100 mètres. Fabienne Henke va quant à elle en finale du 200 mètres après son troisième chrono des demi-finales hier soir. Et au passage d'ailleurs, un record personnel, il fallait l'oser. En 22 secondes 46, Mudinga Kambudji éliminée. La jeune maman avait déjà annoncé qu'elle n'avait pas encore retrouvé toutes ses sensations. En Colombie, le président décrète l'urgence économique après le séisme qui a frappé le pays. Bilan revu à la hausse d'ailleurs cette nuit. Il est désormais d'au moins 265 morts et de 3500 blessés, plus de 11 000 logements détruits. Les secours poursuivent d'ailleurs leurs efforts sur place pour tenter de retrouver des rescapés sous les décombres. 500 personnes sont toujours portées disparues et le président Abelardo de la Espriella décrète 3 jours de deuil national. Les rabais sur les médicaments critiqués par le contrôle fédéral des finances, le CDF critique notamment la répartition de ces ristournes sur 743 millions de francs octroyés chaque année par l'industrie pharmaceutique. Eh bien, seuls 12% profitent aux assureurs ou encore aux assurés. Le reste, soit 655 millions, finit dans les poches des cabinets médicaux, des pharmacies et des hôpitaux. Le CDF déplore d'ailleurs une certaine opacité qui conduit à un manque de données. L'organisme pointe notamment du doigt un manque de personnel, mais promet des améliorations. L'initiative zurichoise sur le repos nocturne visant à renforcer la protection contre le bruit des avions est retirée. Annonce faite justement cette nuit, l'initiative exigeait une trêve nocturne de 7 heures à l'aéroport de Zurich. Une majorité du comité avait d'ailleurs déjà laissé entrevoir ce retrait à condition que le Grand Conseil adopte la contre-proposition. Un comité qui est donc divisé sur ce retrait. Une frange minoritaire se dissocie de la décision et critique le fait que le peuple ne puisse pas se prononcer. Une nouvelle candidature socialiste pour les prochaines élections au Conseil d'État vaudois. Après Jessica Jacoux, c'est au tour de Samuel Bendaan de se lancer, annonce sur les réseaux sociaux et au journal 24 heures hier. Âgé de 46 ans, Samuel Bendaan siège au Conseil national depuis 2017. Il était auparavant député au Grand Conseil vaudois et encore avant conseiller communal de Lausanne. Les Los Angeles Lakers vont être rachetés pour un prix record de 12,5 milliards de dollars, soit un petit peu plus de 10 milliards de francs. Les investisseurs, Joshua Kushner, ce nom vous dit sans doute quelque chose, hein, c'est le frère du gendre de Donald Trump. Avec lui dans cette aventure financière, l'ancien patron de Disney, Bob Iger, révélation du média américain ESPN. Et puis Teddy Riner ne viendra pas au Grand Slam de Lausanne fin août. Le judoka annonce son forfait pour la compétition. Il doit se ménager à la suite de sa blessure à une épaule et alors que les championnats du monde se déroulent dans 2 mois. On reprend le même ciel qu'hier, en général ensoleillé malgré quelques passages nuageux, formation de cumulus en montagne en cours de journée, des orages possibles dans les Alpes. Il fera 35 degrés pour les températures maxi en pleine.
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1: 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Il est 4 heures. Laurent Blanchard.
2: J'ai réussi à aller jusqu'au bout et c'est la seule chose qui compte. Ce sont les mots de Jason Joseph hier soir chez nos collègues de SRF. Le Ballois décroche l'or sur le 110 mètres haies au championnat européen d'athlétisme à Birmingham et ce malgré une préparation tronquée cette saison. Fabienne Henke file, elle, en finale du 200 mètres et est très à l'aise hein, puisqu'elle bat son record personnel et signe hier le troisième chrono des demi-finales en 22 secondes 46. Munjinga Kambudji, par contre, est éliminée. La Bernoise avait d'ailleurs prévu que son corps n'avait pas encore retrouvé toutes ses sensations. Elle a donné naissance, on vous le rappelle, à un petit garçon. C'était en novembre dernier. Déception aussi en natation aux Européens à Paris pour Roman Mitiuko. Le jeune voix termine au pied du podium du 200 mètres d'eau. C'est terrible, surtout qu'avec ce temps, eh bien j'aurais été champion olympique il y a 2 ans, a-t-il dit. Et il dit vrai, hein, mais les autres nageurs ont aussi progressé entre-temps. À signaler toujours aux Euros de natation, la performance de l'Italienne Sarah Courtis. Elle bat le record du monde du 50 mètres d'eau en 26 secondes 63. Des millions d'Européens et des passionnés du monde entier ont pu contempler, tout comme vous sans doute hier en fin de journée, le ciel à l'occasion de l'éclipse de soleil, partielle à 92% en Suisse, mais totale en Espagne. Près de 450 000 touristes supplémentaires y étaient attendus pour l'événement. Les photos en Suisse du phénomène à retrouver sur les plateformes et applications de la RTS. Meta de retour devant la justice aux États-Unis, un procès opposant le géant de la tech à une coalition d'une dizaine de procureurs généraux. Le groupe de Mark Zuckerberg, qui doit d'ailleurs comparaître, est accusé d'avoir conçu ses réseaux sociaux Instagram et Facebook de manière à créer une dépendance chez les enfants. Le procès doit durer 7 semaines. 29 États affirment également que l'entreprise a illégalement collecté et utilisé les données d'enfants en violation de la loi fédérale. Une affaire qui pourrait contraindre Meta à changer radicalement ses plateformes. Une marée noire touche Oman. Des fuites de pétrole proviennent d'un pétrolier échoué au large dans une réserve naturelle maritime protégée. Le navire, touché par une explosion d'origine inconnue, est soupçonné de faire partie de la flotte fantôme russe. Le gouvernement fédéral veut durcir les règles pour les banquiers, les bonus des banquiers, en Suisse notamment. Il a souhaité hier une nouvelle série de mesures. L'effondrement de Crédit Suisse, estime Karine Keller-Souter, a mis en lumière d'importantes lacunes. La conseillère fédérale souhaite éviter les rémunérations qui encouragent les prises de risques excessives. La FINMA pourrait aussi imposer des amendes, une possibilité que dénonce d'ailleurs l'Association Suisse des banquiers. Et puis en France voisine, les lynx auront leurs panneaux de signalisation. Des panneaux triangulaires bordés de rouge avec le dessin d'un lynx en train de traverser. Ils seront déployés à titre expérimental dès cet automne dans le parc naturel du Haut-Jura. L'objectif est d'alerter évidemment de la présence du félin, espèce protégée et qui a besoin d'un très large territoire pour vivre. Souci donc de cohabitation avec les véhicules. Une 20aine de collisions a lieu chaque année. Il fera beau ce jeudi, malgré quelques passages nuageux et la formation de cumulus en montagne en cours de journée. Pour les Alpes, donc, un orage isolé n'est pas exclu. Les températures en pleine atteindront au maximum 35 degrés aujourd'hui.
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0: 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Il est 5h.
1: Laurent Blanchard.
2: Les yeux rivés au ciel, avec des lunettes filtrantes évidemment, et au-dessus de nos têtes, un croissant de soleil. En Suisse, mais aussi dans une grande partie de l'Europe, des millions de personnes ont pu observer une très rare éclipse hier en fin de journée. Le soleil occulté par la Lune donc à 92% en Suisse. Couronne solaire par contre pour l'Espagne, où 450 000 touristes supplémentaires y étaient attendus. Et pour revivre l'événement ici, les plus belles images de l'éclipse en Suisse à retrouver sur les plateformes de la RTS. En Colombie, le président décrète l'urgence économique après le séisme qui a frappé le pays, bilan revu à la hausse d'ailleurs cette nuit. Il est désormais d'au moins 265 morts et de 3500 blessés. Plus de 11 000 logements ont aussi été détruits. Les secours poursuivent d'ailleurs leurs efforts pour tenter de retrouver des rescapés sous les décombres. 500 personnes sont toujours portées disparues. Le président Abelardo de la Espriella décrète 3 jours de deuil national. Un séisme de magnitude 5,5 a par ailleurs secoué cette nuit le Salvador, le Honduras et le Nicaragua. C'était en fin d'après-midi là-bas. Pas de victimes signalées en l'état. Elle a été l'un des visages du retour au pouvoir de Donald Trump. Caroline Leavitt, porte-parole de la Maison-Blanche, quittera ses fonctions à la fin du mois. Elle affirme vouloir se consacrer à sa famille. Maman de 2 enfants, elle promet toutefois de continuer de jouer un rôle actif en politique. La Maison-Blanche, dans un long message sur X, remercie sa « best press secretary ». Le locataire de la Maison-Blanche, lui, est visé par une nouvelle attaque en justice. 2 groupes de médias américains ont contesté hier la mise en vente d'un accès prioritaire aux publications du président américain sur son réseau Truth Social. Le milliardaire républicain l'utilise souvent pour des annonces politiques majeures. Or, y avoir un accès prioritaire avant tout le monde donc pourrait donner un avantage concurrentiel, notamment aux spéculateurs des places financières. Le président tirerait aussi un bénéfice financier de ces annonces politiques, un dispositif corrompu et non constitutionnel, affirment les plaignants. L'armée de l'air ukrainienne annonce hier qu'elle va cesser de rendre public des chiffres détaillés sur les frappes de missiles balistiques russes. La Russie intensifie d'ailleurs ses attaques ces derniers jours et l'Ukraine a de plus en plus de mal à les intercepter. Le nombre de cibles lancées, abattues, neutralisées ou n'ayant pas atteint leur objectif ne devrait donc plus être publié, mais les alertes en temps réel, elles, seront maintenues. Je ne sais pas si je vais beaucoup fêter. Ça, ce sont les mots de Jason Joseph. Le Balois reste concentré donc après sa médaille d'or sur le 110 mètres et hier soir. C'était au championnat européen d'athlétisme à Birmingham. Il faut dire qu'il reste le relais 4 fois 100 mètres. Jason Joseph dit vouloir récupérer avant et ensuite on fêtera ça au plus tard quand je serai rentré à la maison. C'est ce qu'il a déclaré à nos collègues de SRF hier soir. Fabienne Henke, elle, décroche son billet pour la finale du 200 mètres, 3e des demi-finales avec au passage un record personnel en 22 secondes 46. Mujinga Kambuji, jeune maman, a par contre été éliminée, mais la Bernoise avait prévenu que son corps n'avait pas encore retrouvé toutes ses sensations. Il fera beau ce jeudi, malgré quelques passages nuageux et la formation de cumulus en montagne en cours de journée comme les autres jours. Orage possible pour les Alpes. Les températures en plaine atteindront au maximum 35 degrés aujourd'hui.
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0: 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Il est 6h. Laurent Blanchard.
1: La Suisse tient sa première médaille en or aux Européens d'athlétisme. Enfin, celui qui la tient précisément, c'est Jason Joseph. Victoire aux 110 mètres haies hier. J'ai réussi à aller jusqu'au bout et c'est la seule chose qui compte, a-t-il dit. Le Balois décroche l'or, mais ne décroche pas tout court. Il reste concentré. Il ne fêtera sa victoire, dit-il, qu'après le relais 4x100. Fabienne Hoencke, elle, décroche son billet pour la finale du 200 mètres. Au passage, elle bat son record personnel en 22 secondes 46. Munjiga Gambuji, jeune maman, par contre, était éliminée. Mais la Bernoise avait prévenu que son corps n'avait pas encore retrouvé toutes ses sensations. Des sensations qu'on espère retrouver, nous, à 13h10, tout à l'heure, pour le 800 mètres femmes. La fribourgeoise Audrey Véraud, mais aussi Véronica Van Cardo et Valentina Rosamilia ont toutes obtenu leur billet en demi-finale pour tenter donc de décrocher une place en finale, vendredi, des championnats d'Europe à suivre sur RTS2. Et toi, t'étais où pour l'éclipse? Phrase que vous allez sans doute entendre beaucoup ce matin au travail, dans les transports ou encore dans les commerces. Des millions d'Européens ont pu contempler, tout comme vous sans doute hier en fin de journée, le ciel à l'occasion de l'éclipse de soleil, croissante soleil en Suisse et couronne en Espagne où l'éclipse était totale. Pour ce qui nous concerne, les plus belles photos du phénomène observé en Suisse sont à retrouver sur les plateformes et applications de la RTS. Le gouvernement fédéral souhaite pour sa part voir éclipser les règles pour les bonus des banquiers. L'effondrement de Crédit Suisse, estime Karine Keller-Souter, a mis en lumière d'importantes lacunes. Le Conseil fédéral souhaite donc éviter les rémunérations qui encourageraient des prises de risques excessives. La FINMA pourrait d'ailleurs à cette occasion aussi imposer des amendes, comme dans certains pays. L'Association suisse des banquiers, elle, ne le voit pas d'un bon œil. Les rabais octroyés sur les médicaments ne bénéficient pas à tout le monde. Critique faite par le contrôle fédéral des finances hier. Sur 743 millions de francs octroyés chaque année par l'industrie pharmaceutique, seuls 12% profitent réellement aux assureurs ou aux assurés. Le reste, soit 655 millions, finit dans les poches des cabinets médicaux, des pharmacies ou encore des hôpitaux. Le CDF déplore une certaine opacité en la matière et promet des améliorations. Les Los Angeles Lakers vont être rachetés pour un prix record de 12,5 milliards de dollars, soit un petit peu plus de 10 milliards de francs. L'investisseur, entre autres, Joshua Kushner. Vous connaissez ce nom, c'est le frère du gendre de Donald Trump. Il sera accompagné d'ailleurs dans cet investissement par l'ancien patron de Disney, Bob Iger. Révélation hier du média américain ESPN. Et puis les pays en guerre ne pourront plus accueillir le concours de l'Eurovision à l'avenir. L'organisateur, l'Union Européenne de Radiodiffusion, précise hier que le pays vainqueur, qui accueille donc traditionnellement l'édition suivante, eh bien ne le pourra plus s'il est en guerre. L'UER désignera donc un autre pays qui agira en son propre nom. Le communiqué ne vise aucun pays, mais Israël, dont la participation était très critiquée, serait concerné. Le pays avait d'ailleurs manqué de remporter le télécrochet l'an passé. L'Ukraine avait aussi gagné le concours en 2022. Mais l'édition suivante avait eu lieu au Royaume-Uni. Les jours se ressemblent, en général ensoleillés, malgré quelques passages nuageux, formation de cumulus en montagne en cours de journée. Des orages possibles pour les Alpes, il fera jusqu'à 35 degrés pour les maxis aujourd'hui.
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0: 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Il est 7h.
1: Sandra Viscardi.
2: La première médaille suisse au championnat d'Europe d'athlétisme de Birmingham est en or. Jason Joseph a remporté hier soir le 110 mètres haies. Le Ballois conquiert le 14e titre suisse dans des championnats d'Europe depuis 1934. Lui qui a connu des hauts et des bas dans sa carrière, il a enfin la consécration en extérieur, Patrick Delletreau.
3: Champion d'Europe en salle du 60 mètres haies en 2023, puis en extérieur médaille de bronze aux Européens à Rome en 2024, finaliste du 110 mètres haies aux Mondiaux de Budapest aussi, il remporte en 2025 sa première course en Ligue de Diamants. Mais Jason Joseph a aussi eu cet incroyable moment d'arrêt l'an dernier en finale des Mondiaux de Tokyo, comme perturbé par un inhabituel excellent départ. Il s'arrête net et peine à comprendre ce qui lui arrive. Tout est oublié, évidemment. Et hier soir, après un départ correct, il reprend centimètre par centimètre pour l'emporter en réalisant son meilleur temps cette saison. Champion d'Europe, en pleine possession de ses moyens, avec une marge de progression encore dans les départs, le Ballois peut espérer enfin se battre pour le podium mondial l'an prochain et olympique dans 2 ans.
2: Fabien Anquet a foncé en finale du 200 mètres en signant le 3e chrono des demi-finales. Mais Mujinka Kambuji, pas encore au top après sa maternité, a été éliminé. Et dans les bassins parisiens, Roman Mitioukov, chocolat du 200 mètres d'eau des championnats d'Europe de natation, même s'il a abaissé son record de Suisse de 76 centièmes. En Suisse, le tour de vis bancaire se confirme. Le Conseil fédéral a mis en consultation hier ses mesures pour renforcer la réglementation des banques. Les dirigeants pourront être poursuivis en cas de faute. Leur bonus devrait pouvoir être limité et la FINMA, l'autorité de surveillance des banques, pourra même infliger des amendes. Mathilde Farine, un arsenal de mesures qui devrait rendre la place financière plus sûre.
4: Les réactions sont révélatrices. La Banque nationale salue les annonces, la FINMA soutient le projet du Conseil fédéral, tandis que l'Association suisse des banquiers paraît inquiète. Le train de mesures est trop vaste, la FINMA, prévient le lobby des banques, ne doit pas devenir une super autorité. Le Conseil fédéral, en tout cas, livre ce qu'il a promis, un cadre qui va combler des lacunes révélées par la débâcle de Crédit Suisse, l'incapacité d'agir avant qu'il soit trop tard, l'impossibilité de déterminer qui sont les responsables des crises, etc. Des mesures qui existent dans d'autres pays et qui semble nécessaire pour renforcer la place financière. Reste à voir si cet arsenal sera édulcoré après son passage au Parlement. Dans tous les cas, il ne faut pas se leurrer. Même si un cadre plus solide est essentiel, lorsqu'il s'agit des banques et surtout les plus grandes, il n'y aura jamais de casco complète.
2: La Colombie en deuil national pour 3 jours pour les victimes du séisme de lundi matin. 265 morts recensés, presque 3500 blessés et des centaines de disparus. Et une polémique dans le pays. Le nouveau gouvernement colombien a démenti hier avoir refusé, pour des raisons idéologiques, des offres d'assistance internationale. Les éleveurs suisses sont sous pression avec la sécheresse, le manque de fourrage et la surproduction laitière. Plus de bêtes sont parties à l'abattoir. Près de 70 000 bovins, sans compter les veaux, abattus en juin et juillet en Suisse. C'est presque 10 000 de plus que l'an dernier à la même époque. Et cette évolution se ressent sur les prix. Christophe Houtmacher, directeur adjoint de la communication chez Proviande, l'interprofession de la filière.
5: Les prix pour les producteurs s'alignent sur la relation entre l'offre et la demande. Concrètement, depuis juin, avec une offre plus grande qu'habituellement à cette saison, les prix ont reculé. La demande est assez stable. Et quand l'offre progresse face à une demande stable, les prix aux producteurs baissent. Mais ils sont toujours à un niveau très élevé, plus haut que la moyenne à long terme. Mais tant que la sécheresse va perdurer, le manque de nourriture va persister et avec eux, la situation dans laquelle les producteurs doivent se poser la question « Mais comment est-ce que je peux nourrir mes bêtes ?» Beaucoup d'éleveurs ont déjà utilisé les réserves de l'hiver et cette situation, avec la sécheresse continue, pourrait s'aggraver.
2: Des propos recueillis par Katia Scher. Environ une quarantaine d'arbres ont dû être abattus à Neuchâtel, à la lisière de la forêt, à la rue de Lauré. Ces chênes et ces érables n'ont pas supporté la sécheresse persistante de l'été. Ils étaient devenus dangereux. Avez-vous joué à Tintin et le Temple du Soleil hier en regardant l'éclipse de soleil? Des centaines de milliers de personnes dans toute la Suisse ont observé hier soir cette éclipse tant attendue. Les sommets notamment ont été pris d'assaut pour profiter d'une vue dégagée sur le spectacle. Au-dessus de Genève, le Salève a fait le plein. Les photographes présents sur place comme l'artiste Étienne Français n'ont pas perdu une miette du phénomène.
6: J'essaye de trouver un truc un peu poétique parce que de toute façon, les photos rapprochées, les photos de télescope Voilà, il y en aura déjà des, pas mal, quoi. Et là, avec les nuages, j'essaye de faire un peu une composition artistique. En fait, ça crée une illusion d'optique. Parce qu'on a l'impression que c'est le nuage qui vient manger la partie de lune, en fait, qui cache.
7: Vous aviez l'œil derrière l'objectif, vous avez aussi un peu profité sans faire les photos ?
6: Eh ben, ça, c'est un peu stressant. En fait, j'ai l'impression de ne pas assez avoir profité, effectivement. Rien que les gens qui sont là, c'est sympa, les gens discutent et communient un peu, en fait, autour de cet événement.
2: Étienne Français avec Guillaume Martinez. Et pour ceux qui n'ont pas eu assez de sensations fortes hier, eh bien, il reste l'Etna. Le volcan sicilien est en éruption. Une foule de touristes prend d'assaut chaque nuit les randonnées nocturnes mises sur pied pour suivre les coulées de lave du volcan. Il y a aussi ceux qui montent sans guide et qui prennent donc des risques, ce qui inquiète les autorités locales. Un avis de canicule court jusqu'à samedi soir. On attend 35 degrés cet après-midi. Quelques orages peut-être ce soir dans les Alpes. Une faible bise sur le plateau. Bis repetita pour demain.
0: 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L'amour à la plage. Karine Delphine.
8: On ira d'une rive à l'autre. L'espace, le temps, le réel, l'imaginaire, le dehors, le dedans, la mélancolie, la joie, tout va se lier. On va traverser la journée en zigzagant d'une émotion à l'autre, si possible en gardant un bon état d'esprit. On va éviter de s'énerver pour rien et débrancher, comme dit France Gall. Bon.

Gall débranche tout. Enfin, hein, vous avez compris, il y a toujours une exception. Ne coupez pas le son, la musique peut aider à débrancher. En plus, il y a notre radar du mois d'août, la genevoise Kei Yoko, une artiste indépendante, autodidacte. Oui, en ce début d'année, elle a sorti son mini-disque autoproduit, Yuki's Blue Greenhouse, des morceaux organiques, introspectifs. Oui, c'est très beau. Aru.

Unchain My Heart, Joe Cocker. On continue avec une autre grande voix. Oui, il y en a qui ont du coffre, comme Céline Dion. On se réjouit d'entendre ces chansons revisitées par les artistes que nous allons inviter le 2 octobre à l'Abeille de Ried pour une soirée spéciale Céline Dion. Et vous pourrez y assister puisque c'est l'un des joyeux moments de partage qu'on va avoir cette année. Oui, il est trop tôt encore pour s'inscrire. Mais pas trop tôt pour écouter Céline Dion avec l'un de ses nouveaux titres. Bonjour, pardon, merci.

Alors finalement, ce sont les mots de base, ceux qu'on apprend une fois qu'on se met à babiller. C'est marrant parce qu'il y en a qui les oublient en grandissant et pourtant c'est tellement simple de dire bonjour, de dire pardon, merci. On écoutait Céline Dion avant que ne souffle le vent de l'hiver qui nous paraît bien loin. C'est Raphaël, belle matinée, 7h20.

0: Le vent de l'hiver, Raphaël. On va prendre de la hauteur. Oui, il a des chansons qui sont très aériennes. Le biennois qui s'appelle Ruisseau Cerise. En fait, ce musicien, c'est Bertrand Vorpet. Mais avant de l'entendre, ceci...
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0: Signalons que l'axe Lucerne-Chiasso est momentanément fermé entre Biasca et Bellinzone Nord en direction de Chiasso en raison de l'incendie d'un véhicule.

0: bientôt.
1: Alors avec ces deux-là, on est entré dans un rêve. Il y avait une brume légère qui nous a permis de prendre de la distance avec la vie réelle. D'abord ruisseau cerise, et puis ensuite pomme et ses cours d'eau. Deux univers très sensibles, éthérés. Tout autre chose, Tina Turner.

0: comer.
1: Dos gardenias. Le flamenco, c'est une histoire de famille de transmission. Et l'espagnol Diego El Cigala aime le flamenco, à la salsa, au tango, au jazz. Il aime bien faire dialoguer ces différents genres de musique. Pour lui, qui vient du flamenco, c'est avant tout un état d'esprit. C'est une façon de ressentir, d'exprimer les émotions. Et justement, quand il chante, c'est toujours très, très expressif. Pour un infidèle, là, on a un duo au cœur de pirates avec Julien Doré.

0: Le groupe britannique Orage, oh l'amour, on n'aura que ce mot à la bouche dans une dizaine de jours quand on reprendra nos rendez-vous habituels avec les mots bleus. Les mots bleus, c'est l'après-midi à 15h30 et bah, à ce rendez-vous, il n'y a que des chansons d'amour. Purple Later, c'est Lady O, Lady O. La vaudoise, la célèbre vaudoise, on peut dire maintenant, hein, qui a remporté l'émission The Voice. On l'écoute tout de suite et puis il y aura les Cranberries, il y aura aussi Julia Leon ou encore Richard Cocciante. On se réveille en douceur, 8h moins le quart.
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1: Richard Cocciante, qui n'a de pensée que pour Marguerite. Il y a une autre Marguerite qui fleurit et s'épanouit sur la scène musicale francophone actuelle. Hein, son tube Les Filles, les Meufs et ses autres morceaux, elle les chantera ce samedi au Venoge Festival à Panta à 20h15. Le festival a démarré mardi et s'achèvera samedi. Mozimane, Claudio Capeo, Gaëtan Roussel, Charlie Winston, oui. Oh, il y aura du beau monde à voir sur scène.
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1: Le trafic est fluide, les conditions de circulation sont bonnes en Suisse romande. Au Tessin, l'A2 a été rouverte entre Biasca et Bellinzo Nord en direction de Chiasso. En revanche, dans la région zurichoise, sur le Westring, le tunnel du Hafnerberg est fermé dans les deux sens en raison de l'incendie d'un véhicule. C'est pas toujours facile à prononcer. Sur le Westring, le tunnel du Hafnerberg. Voilà, je crois que c'est bon là.

Fences, le titre de cette chanson. Un petit côté cowgirl avec son chapeau, son bandana, son cheval. Elle a grandi dans l'Oberland bernois, dans un ranch équestre. Elle s'appelle Julia Leon. Elle sillonne les scènes, elle insuffle une bonne énergie là où elle passe. Avant les informations, les Cranberries.

0: C'est Ode to My Family, les Cranberries. Et les informations maintenant. 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Il est 8h.
1: Sandra Viscardi.
2: Il ne reste que quelques jours avant la rentrée scolaire dans les cantons de Vaud, Genève, Neuchâtel et du Jura. Et avec les chaleurs qui étreignent la Suisse romande, la question de la canicule en classe se pose. Hier, les autorités vaudoises ont présenté leurs solutions, des mesures, Violette Quentin, qui sont réclamées depuis des mois par les syndicats.
3: Pas de mesures choc, mais plutôt des études et des projets pilotes. Voilà la stratégie vaudoise pour mieux lutter contre la chaleur dans les écoles au cours de la prochaine année. Le département de l'enseignement et de la formation professionnelle procédera à une cartographie de ces 700 établissements, c'est-à-dire qu'il identifiera les locaux les plus touchés par la chaleur. Le département mènera aussi un projet pilote en installant des ventilateurs de plafond dans 4 ou 5 classes pour tester leur effet sur la température de la pièce, avec un élargissement du projet attendu l'année prochaine. Quant à une climatisation globale du réseau scolaire, elle n'est pas envisageable, comme l'explique le conseiller d'État et chef du département, Frédéric Bourleau.
4: C'est peut-être 7, 8, 9 000 classes ou pièces à climatiser. Ça peut prendre des années. Et aujourd'hui, je rappelle que la législation ne permettrait pas de le faire. Et tout ça pour une période quand même assez courte durant l'année. Ce serait bien sûr pas utilisé tout le temps. Alors, il faut quand même un peu réfléchir avant d'avoir... l'idée, elle est bonne, mais dans la pratique, on voit qu'elle est... démesurée.
3: La rentrée devrait se dérouler sous des températures clémentes lundi, mais personne n'a oublié la canicule de juin dernier. 26 établissements du canton avaient alors procédé à des mises en congé en raison de la chaleur insoutenable dans les classes.
2: Et la canicule en France aussi, 80 départements placés en vigilance orange jusqu'à demain soir. Le gouvernement français a chiffré à 15 milliards d'euros le coût de ces phénomènes de chaleur extrême cet été. Les rabais sur les médicaments ne profitent pas assez aux assurés, mais plutôt aux médecins, hôpitaux et pharmacies, selon les estimations du contrôle fédéral des finances. 750 millions de francs de réduction qui auraient pu servir à réduire les primes d'assurance maladie. Et ce serait en fait la faute de l'Office fédéral de la santé publique qui doit mettre en œuvre la loi. C'est en tout cas l'avis d'Olivier Longchamp, responsable du dossier au sein du contrôle fédéral des finances.
5: Ce qui nous a surtout étonné, c'est le fait que l'Office avait la possibilité, du point de vue de la loi, d'aller chercher des informations qui nous semblaient nécessaires pour savoir exactement où ces rabais et ces ristournes étaient importantes en termes de volume financier et que, en dépit de ces dispositions légales qui le leur permettent, ils avaient jusqu'à présent renoncé à aller chercher les données importantes. Donc on a deux messages centraux. Le premier, c'est effectivement de dire à l'OFSP effectuez correctement les tâches de surveillance qui vous sont octroyées de par la loi. Le deuxième message qu'on a quand même, c'est un message qui consiste à dire prestataire de soins dans ce système, vous avez un certain nombre d'obligations, vous devez les respecter et vous devez être assuré du fait que vous allez être surveillé et qu'on va vérifier si vous restituez pas ce que vous devez.
2: Olivier Longchamp avec Phileas Sautier. Toujours pas de médaille suisse au championnat d'Europe de natation à Paris. Le Genevois Roman Mitiukov n'avait jamais nagé aussi vite sur le 200 mètres d'eau, mais il termine 4e de la course. Déception, réalisme, un peu de regret aussi pour le Genevois, encore tout essoufflé de sa course.
6: Je fais une bonne course. Hein. Avec ce temps, c'était le titre olympique en 2024. Donc on voit que ça pousse, quoi. Les meilleurs du monde sont européens. Donc ce championnat d'Europe, ça a le goût d'un championnat du monde, voire de jeu. Comme ça, hein. Je suis quatrième. Faut que je continue à travailler pour les Jeux Olympiques, pour les championnats du monde. J'ai 2 ans maintenant. Je suis en bonne voie. Chaque année, j'améliore mon record suisse. C'est-à-dire que je travaille bien. Et j'espère que j'aurai ma vengeance un jour. Mais de ce que j'ai compris aujourd'hui, il va falloir être patient.
2: Et Flavio Buca termine 8e. Quant à Noé Ponti, il a été le plus rapide des demi-finales du 100 mètres papillon. C'est en athlétisme que la Suisse a palpé l'or hier soir. Jason Joseph a remporté le 110 mètres à Birmingham au championnat d'Europe. Le concours Eurovision de la chanson change ses règles. Le pays vainqueur qui accueille traditionnellement l'édition suivante ne pourra plus accueillir le concours s'il est en guerre. Et les artistes devront avoir au moins 18 ans et non plus 16 comme jusqu'ici. Plus de 180 tonnes de bois, 4 jambes, mais toujours pas de prairie. Un an après la fête fédérale de lutte à Molise, dans le canton de Glaris, son emblème, Max, l'imposant taureau de bois, attend toujours de retrouver un nouveau lieu de vie. Il est censé déménager au-dessus d'Andermatt, mais Valentin Jordil, son arrivée ne plaît pas à tout le monde dans le canton d'Oury.
7: L'association qui a racheté Max souhaite reconstruire ce taureau de 20 mètres de haut à Netschen, près de la station intermédiaire du domaine skiable d'Andermatt. À l'intérieur, 4 niveaux d'exposition et une plateforme d'observation. Mais des associations environnementales et des élus de gauche dénoncent son impact sur le paysage. Ils pointent aussi du doigt les 100 000 francs versés par le canton et la Confédération, alors que l'association avait promis un financement privé pour ce projet de plus de 2 millions. Une pétition a déjà recueilli plus de 1 200 signatures. Elle réclame notamment un plan de circulation et de sécurité ainsi qu'une garantie financière en cas de démontage. Le président de l'association relativise ses critiques. Il rappelle le succès rencontré par Max lors de la fête fédérale de lutte et assure que l'association assumera son démontage si nécessaire. Côté procédure, une 20aine d'oppositions ont été déposées contre le permis de construire. La commission d'urbanisme d'Andermatt les examine actuellement. Une décision est attendue mardi prochain. D'ici là, le taureau Max reste démonté et son avenir, lui aussi, reste en pièces détachées.
2: Restez au frais, hydratez-vous et ne faites pas de sport aux heures les plus chaudes. On est toujours en canicule. 35 degrés cet après-midi en plaine. Quelques orages possibles dans les Alpes ce soir. Et ça continue demain.
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0: Vu ce que réclame Eddy de Préto, on va introduire sa chanson avec quelques lignes de l'auteur Mario Mercier. La tendresse, qui est la grâce de l'âme, est silencieuse dans ses échos. Et si on l'exprime par le langage, elle le fait à voix de cœur. La tendresse, c'est de l'âme qui caresse. Sa vertu est de féminiser l'amour. Elle promulgue tous les bonheurs possibles. Son exercice permet d'oublier l'idée que l'on se fait de ce que l'on est. Un homme sans tendresse, c'est comme une forêt sans oiseaux.
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Un peu de love et de tendresse, demandait Eddie de Préto. Bah oui, au minimum. Et puis on rajoutera un zeste de musique pour que la recette soit vraiment exquise. La soul pop de la vaudoise Lila and the Warblers nous a régalé à l'instant. Rosé Nights. Et ben en septembre, le 17, il y aura la journée de la musique suisse et de nombreux artistes, groupes se succéderont en direct ici à Écu Blanc. On vous donnera prochainement la liste des invités. Voici Julien Andriana, libre.

Il est libre, Julien Andriana. Mais sentez-vous libre de danser maintenant. Oui, inventez une chorégraphie, entraînez avec vous celles et ceux qui vous entourent.

Alors, est-ce que vous avez osé danser, j'espère bien, avec Master KG, Jérusalem? Faudra aussi oser nous appeler dans 10 minutes à peu près. Ce sera notre jeu, l'ascension, et vous pourrez gagner une batterie portable. Mais là, c'est Jenny Jane, et puis il y aura Vanessa Paradis aussi, et Marzella, très belle matinée.

Divine idylle Vanessa Paradis. L'histoire aura duré bien des années entre Marzia et Ella. Relation artistique et amicale, d'ailleurs l'amitié est toujours d'actualité. Par contre, désormais, chacune a son projet solo. On vous fait écouter les premiers singles de chacune d'elles, là, tous ces temps. Mais ce qui nous empêche pas de nous remémorer les bons souvenirs de leur duo, Marzella Never Again.

0: Never Again par le duo vaudois Marzella.
1: Oui.
0: Option jeu. Mais bien sûr que nous allons jouer. Il est 8h30 et vous allez pouvoir gagner une batterie portable ce matin. En jouant à l'ascension, là dans quelques minutes, pour vous sélectionner. Vous nous appelez maintenant au 0840 543 210. Pendant ce temps-là, il y a Ben, l'oncle Saul.

0: C'est un soulman, Ben l'oncle soul.
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0: On vous offre une batterie portable, comme ça pas besoin d'emporter toute la maison avec vous lors de vos sorties, hein, pas besoin de prise de courant. On joue avec Daisy de Valorbe. Bonjour Daisy.
2: Bonjour.
0: Alors justement, est-ce un bonjour qui s'annonce pour vous?
2: J'espère.
0: Qu'est-ce que vous avez prévu?
2: Aujourd'hui?
0: Oui.
2: Oh là là, rien de très spécial.
0: Se reposer, se prélasser en écoutant RTS Option
2: oui,
0: Musique.
2: Voir du monde, boire un petit café, voilà.
0: Mais voilà, c'est suffisant, c'est très bien. Qu'est-ce que vous aimez bien faire? Lire, regarder un bon film
2: Alors, en premier, je dirais écouter de la musique de tout genre. Mmh. Bon, j'aime beaucoup les années 60-80. Et mon hobby, c'est les jeux fléchés et les mots croisés. Voilà.
0: Et en plus, ce qui est bien, c'est que
2: parce
0: vous pouvez.
2: On peut faire les deux, en fait, en musique.
0: C'est exactement ce que j'allais dire. Ah ben bravo, c'est exactement ça. On peut faire les deux en même temps. C'est bien pratique. Alors, Daisy, on va jouer à l'ascension. C'est très facile ou très difficile. Ça dépend de l'humeur de Marie Crevoisier qui nous lit.
2: Ça sera facile.
0: On va faire en sorte que ça le soit, d'accord? Même si c'est difficile, on va faire en sorte que ce soit facile avec quelques indices. Alors, Marie Crevoisier va nous lire les paroles d'une chanson, un bout hein, seulement. Et ce qui peut déjà vous aider, c'est qu'il y a le titre de la chanson dans cet extrait. Ça aide évidemment si on connaît la chanson. Et nous, on aimerait le nom de l'artiste ou du groupe, d'accord?
2: D'accord.
0: Oui. Alors, allons-y, on écoute cet extrait.
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0: Et voilà. Est-ce qu'on a le titre de la chanson ?
2: Tout ça, oui, c'est connu, mais bien sûr, mais.
0: Mais.
2: Bon, j'écoute mes propositions.
0: Oui, volontiers, mais évidemment, je vais vous donner quatre propositions. On a Pomme, on a Frérot de la Vega, Dolly Parton ou Véronique Sanson.
2: Véronique.
0: Alors attendez, parce que moi je vais encore vous donner d'autres indices,
2: ah,
0: d'accord?
2: Pardon.
0: Oui. Non mais c'est pour vous aider. Hein. Si je vous dis émission The Voice 2014, si je vous dis qu'il y a eu la fin d'une aventure à deux en 2017, je pourrais vous dire aussi deux prénoms, Jérémy et Florian. Ça peut être.
2: Les
0: propositions. Alors, Pomme, ouais. Frérot de la Vega, Dolly Parton et Véronique Sanson. Et puis les indices.
2: Alors, c'est Frérot de la Vega, alors. Plutôt.
0: Ah, mais vous êtes trop forte. Oui, c'est ça. C'est Frérot de la Vega. Et le titre de la chanson, Le chant des sirènes, hein, c'est ce que Marie Crevoisier disait.
2: Voilà. Tout de suite, j'ai dit, mais ça, je dois connaître.
0: Oui, c'est vrai. Bah, des fois, on reconnaît, mais alors après, pour identifier exactement l'artiste, hein, on s'en mêle un peu les pinceaux avec ce
2: vrai,
0: jeu, la chanson. Mais c'est tout bon, alors, Daisy. On va vous offrir cette batterie portable. Et puis, on va se souvenir de cette chanson. On va l'écouter ensemble, Frérot de la Vega.
2: Ah, ouais.
0: Hein?
2: Ouais.
0: On vous souhaite une toute belle journée, Daisy. À très bientôt.
2: À vous aussi, merci.
0: Merci, au revoir.
2: Au revoir.

X Ambassadors, The Renegades. J'espère que la journée a bien commencé pour vous, que la suite ne sera composée que de moments souriants. Ah bon, on aimerait bien y participer, hein, y contribuer. Et la musique est d'une grande aide. Là, c'est un voyage que nous allons faire ensemble avec Salomé de Baia. Mashkenada.

Mashkenada Salomé de Bahia. 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

Daniel Balavoine, je ne suis pas un héros. Et l'argovienne Marlene, tout à l'heure, aurait pu dire « Je ne suis pas Wonder Woman, hein, moi, j'ai un petit cœur qui saigne, hein, qui a été blessé, alors vas-y mollo avec moi, sois compréhensif, hein, laisse-moi le temps de reprendre confiance, je suis un petit peu fragile encore. » Marlene qu'on écoutait avec le titre « Hard to get ». Et on termine cette heure avec Terence Trent D'Arby, Desiree Delicate.

0: Delicate. J'en ai profité, hein. Terence Trent D'Arby, Desiree, avant les informations.
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2: Émilien Verdon.
3: Les yeux rivés vers le ciel, des centaines de milliers de personnes dans toute la Suisse ont observé hier soir l'éclipse solaire tant attendue. Les sommets, notamment, ont été pris d'assaut pour profiter d'une vue dégagée sur le spectacle. Au-dessus de Genève, le Salève a fait le plein. Les photographes présents sur place, comme l'artiste Étienne Français, n'ont pas perdu une miette du phénomène.
4: J'essaye de trouver un truc un peu poétique, parce que, de toute façon, les photos rapprochées, les photos de télescope... Voilà, il y en aura déjà pas mal, quoi. Et là, avec les nuages, j'essaye de faire un peu une composition artistique. En fait, ça crée une illusion d'optique, parce qu'on a l'impression que c'est le nuage qui vient manger la partie de lune, en fait, enfin, qui cache.
5: Vous aviez l'œil derrière l'objectif, vous avez aussi un peu profité sans faire les photos?
4: Eh ben, ça, c'est un peu stressant. En fait, j'ai l'impression de pas assez avoir profité, effectivement. Rien que les gens qui sont là, c'est sympa. Les gens discutent et communient un peu, en fait, autour de cet événement.
3: Propos recueillis par Guillaume Martinez. Deux incendies en moins de 24 heures au centre de Lausanne. Ce matin, peu après 5 heures du matin, un sinistre s'est déclaré à l'avenue de la Harpe. Personne n'a été blessé, mais l'intervention a nécessité un important déploiement de pompiers et de policiers. Le feu est désormais maîtrisé. 18 personnes ont dû être évacuées. Le toit du bâtiment devra être démonté. Nouvelle alerte canicule en Suisse, le Valais passe en degré 3. Dès aujourd'hui, à Neuchâtel, 40 arbres morts de la sécheresse ont été abattus. Vaud veut cartographier les établissements scolaires à risque. Il veut protéger les enfants de la chaleur en prenant des mesures. Bonne nouvelle de cette météo, l'énergie solaire, la production a augmenté jusqu'à 17% en juin et juillet en France. Trois jours après le séisme, une polémique éclate en Colombie alors que le bilan s'élève désormais à plus de 260 morts. Abelardo de la Espriella a refusé l'aide internationale et l'envoi d'équipes de secours étrangères. Le président s'est finalement rétracté, mais limite toujours l'aide aux pays alliés. Sur le terrain, c'est l'incompréhension. Les détails avec notre correspondante à Medellín, Najet Benrabah.
6: L'urgence économique que je propose permettra de créer un fonds dit du miracle pour réunir l'ensemble des dons nationaux et internationaux.
7: Ces mots sont ceux du président, Alberto de la Espriella, lors d'une conférence de presse ce mardi, mais sans le moindre détail à ce moment-là sur les équipes de secouristes internationaux attendues sur place. Une hésitation qui, pour Laura Bonilla, politologue et sous-directrice de la Fondation Pares, Paix et Réconciliation, relève de l'erreur politique.
8: Ce gouvernement vit avec un complexe dû à la présence de nombreux outsiders et des gens qui n'ont qu'une expérience dans le secteur public. Ils pensent que les problèmes se résolvent avec la volonté exclusivement. Ce sont des erreurs de débutants qui mettent en péril tout ce que la Colombie a construit pendant des décennies à travers des relations diplomatiques.
7: Pourtant, la Colombie n'a pas les moyens de se passer de cette aide internationale.
8: Il y a des zones, par exemple Buenaventura. Nous, en tant que fondation, nous y avons un bureau. Les secouristes sont de la Croix-Rouge, mais il y en a très peu. C'est pas parce qu'ils ne veulent pas, mais c'est parce que ce sont des zones abandonnées ou éloignées, ou avec moins d'infrastructures pour recevoir de l'aide.
7: Du côté du gouvernement, on explique cette décision par un manque de personnel. N'étant en poste que depuis 6 jours, le président n'avait pas encore nommé l'ensemble des directeurs d'agence, dont celui chargé justement de la gestion des catastrophes naturel. Ces choses faites, les premières équipes de secouristes en provenance du Mexique et des États-Unis sont arrivées en Colombie.
3: Consommation d'alcool, l'Allemagne veut serrer la vis, bière, vin, mousseux en présence des parents, c'est fini. Le pays autorisait jusqu'ici aux ados des 14 ans d'en boire, s'y accompagner. Objectif, protéger les jeunes. Nekes Maladie salue cette mesure, notre voisin européen est l'un des plus gros consommateurs au monde. La Suisse sera la capitale de l'intelligence artificielle l'an prochain à l'occasion d'un sommet qui aura lieu à Genève. Le Conseil fédéral en a fixé les grandes lignes et se réjouit de mettre en avant les atouts économiques du pays. Plusieurs gouvernements, organisations internationales feront le déplacement. L'ancienne directrice générale du CERN a été nommée comme déléguée. L'événement devrait coûter quelques 6 millions de francs. En athlétisme, Jason Joseph est le nouveau champion d'Europe du 110 mètres haies. Le Ballois conquiert le 14e titre suisse dans des championnats d'Europe depuis 1934. Lui qui a connu des hauts et des bas dans sa carrière connaît enfin la consécration en extérieur. Patrick Delétro.
1: Alors, champion d'Europe en salle du 60 mètres haies en 2023, puis en extérieur, médaille de bronze aux Européens à Rome en 2024, finaliste du 110 mètres haies aux Mondiaux de Budapest aussi, il remporte en 2025 sa première course en Ligue de Diamants. Mais Jason Joseph a aussi eu cet incroyable moment d'arrêt l'an dernier en finale des Mondiaux de Tokyo, comme perturbé par un inhabituel excellent départ. Il s'arrête net et peine à comprendre ce qui lui arrive. Tout est oublié, évidemment. Et hier soir, après un départ correct, il reprend centimètre par centimètre pour l'emporter en réalisant son meilleur temps cette saison. Champion d'Europe, en pleine possession de ses moyens, avec une marge de progression encore dans les départs, le Ballois peut espérer enfin se battre pour le podium mondial l'an prochain et olympique dans 2 ans.
3: Et ces championnats d'Europe d'athlétisme sont à suivre, bien évidemment, sur la RTS. La météo, le temps est généralement ensoleillé ce jeudi, malgré quelques passages nuageux en cours de journée. Ils seront plus volumineux dans les Alpes et des orages ne sont pas totalement exclus. Les températures, elles, continuent de grimper puisqu'on attend jusqu'à 35 degrés cet après-midi. Demain, on reprend les mêmes et on recommence, et samedi aussi. Samedi, où le ciel pourrait basculer du côté pluvieux de la force, si vous me permettez l'expression, le thermomètre chutera de plusieurs degrés.
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0: Il y a des personnes qui sont comme des petites lucioles. Elles éclairent notre chemin. Elles ont de bons mots, de sages conseils. Et on se sent rassuré de les savoir près de nous. Mais ces petites lucioles parfois s'éteignent. Et c'est soudain très douloureux, déstabilisant de ne plus être en leur compagnie. Heureusement, il y a des lucioles qui deviennent des étoiles, ultra brillantes, et on se sent réconforté par leur présence. Clara Isée a son étoile à elle.

Marc Page, Joe Metro. Nous, on a un bloc-notes sur lequel on inscrit les événements à ne pas manquer en Suisse romande et on vous dira ce qu'il y a dessus aujourd'hui à 16h30, comme on le fait tous les jours. On a aussi entendu Clara Isiex, de magnifique chanson L'étoile. Il y en a une qui a brillé avec une extrême douceur. C'est Blossom Dearie qui est à l'honneur à notre rendez-vous plan serré à 9h30. C'est dans un bon quart d'heure. Elencio, bye bye. Il y aura aussi Christine and the Queens ou encore Earth, Wind and Fire. Belle suite de matinée.

Bye bye, Hélène Sio. Ouais, je vous sens un petit peu endormie là, non? Vous avez admiré les étoiles filantes toute la nuit, c'est ça? Bon, alors on va se mettre quelque chose pour que ça groove, pour que ça danse. Let's groove, Earth, Wind and Fire.

Let's groove, Earth, Wind and Fire. C'était le petit coup de pouce ou le petit coup de pied aux fesses pour s'activer. Tout est fonctionnel, corps et esprit, on est bon. Ah non, Somber nous dit que non, que son corps n'est pas prêt. Là, c'est une histoire d'estime de soi, pas bien dans ses baskets. My Body Isn't Ready, c'est son tout nouveau single.

Miroir. Oh, mon miroir. Oui, renvoie-moi une autre image, s'il te plaît. Somber, my body isn't ready. En nouveauté, le mal-être aussi dû au physique, hein, aux critères de beauté, puis à l'image qu'on a de soi-même. Hein. C'est ce qu'il raconte dans ce nouveau single. Saint-Claude, Christiane de Queens.

0: Saint-Claude, Christine and the Queens. Il est 9h30, on a notre plan serré avec Victoria Turian.
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2: Il y a une question que chaque génération finit par se poser. Comment rester dans le vent? Comment rester dans le coup? Dans les années 60, cette question faisait déjà sourire les auteurs de I'm Hip. La chanson met en scène quelqu'un qui connaît toutes les dernières tendances, qui fréquente tous les bons endroits, qui utilise tous les bons mots à la mode et qui veut absolument que tout le monde le sache. I'm hip and everybody has to know it. Avec une autre interprète, cette chanson pourrait devenir une grosse caricature. Mais avec Blossom Dearie, ça devient quelque chose de doux, de savoureux. Ça devient une comédie. Avec cette voix malicieuse, on entend presque son sourire à chaque phrase. Elle joue un personnage, mais elle ne le juge pas. Et c'est précisément ce qui rend la chanson si excellente. Au fond, qui n'a jamais voulu paraître un petit peu plus cool, un peu plus moderne, un peu plus dans le vent que les autres? Blossom Dearie nous rappelle avec beaucoup de douceur et de classe qu'il est parfois plus élégant d'être soi-même que d'essayer de suivre toutes les modes. Et puis dans le fond, I'm Hip, c'est surtout une chanson sur notre éternel désir et besoin d'être aimé. Blossom Dearie, aujourd'hui, dans Plan Serré.
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1: Blue Lips par Regina Spektor. Et puis avant il y avait Naughty Vumier, tout ce qui me tombe dans les mains se briser entre ses doigts, et ben nous on va prendre soin de tout ce qui se glisse dans le creux de l'oreille. Il y a eu de magnifiques concerts captés par la RTS au fil du temps et on en partage quelques-uns le dimanche de 19h à 20h. Il y a encore deux week-ends avec ce rendez-vous option live présenté par Cassien Bray. Ce dimanche par exemple on pourra entendre Jacques Brel et Georges Brassens qui étaient au Théâtre Municipal de Lausanne en 1960 et en 67. Et puis pour le dernier concert, ce sera Feu Chatterton le dimanche d'après. Voilà, et pour la suite de notre matinée, Les Innocents.

La Bionda avec I Wanna Be Your Lover. Ben, ils seront plusieurs. Oui, alors c'est le thème de sexe, verveine et rock'n'roll. Tout à l'heure à 10h30. L'amour à la plage, c'est jusqu'à 10h. Et on va maintenant profiter avec une artiste suisse qui nous avait fait faire un doux et beau voyage à l'Eurovision. C'est Zoémé et son clair de lune.

Clair de lune par Zoémé. On va avoir plusieurs journées spéciales là prochainement. Il y en aura une, par exemple, le 6 septembre au marché agricole de Reconvilliers avec en invité Jessana. On a plusieurs journées comme ça où on se déplace pour venir à votre rencontre. Et puis parmi nos journées spéciales, il y en aura aussi une dédiée aux reprises. Les reprises qui surpassent les versions originales. Alors je ne sais pas ce que vous pensez de la chanson de Leonard Cohen, mais ici elle est reprise par Madeleine Perroux, Dance Me to the End of Love.

L'amour à la plage se termine avec Jevetta Steel. Je vous souhaite une bonne suite de journée avec les informations et puis en musique, en compagnie de Sven Sack. Il est 10h.

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1: Bah ça y est, oui, on part. Vous avez fait votre sac ? Hein, vous n'avez rien oublié. J'ai envie de dire, vous n'avez qu'un seul et unique bagage à ne pas oublier, c'est la radio. C'est elle qui vous mène en balade.

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1: Hoshi, tout à l'heure, qui sur sa nouvelle chanson nous parlait d'un sentiment pas très agréable quand vous vous sentez bien seul face à la foule, que vous n'en faites pas partie. Son titre qui s'appelle « Pleurer en dansant ». Sa voisine de palier, Joyce Jonathan, elle essayait de lui remonter le moral en lui disant ça ira, pas sûr que ça fasse de l'effet. Le mal a l'air plus profond chez Hoshi. En tout cas, l'année prochaine, elle se sentira sans doute un peu moins seule puisqu'elle sera face à son public avec une grosse tournée qui va l'accompagner l'année prochaine. J'ai quitté ma...

0: Kiss.
1: Ce titre, au départ, il était destiné au groupe de funk Maserati, signé sur le label de Prince, mais voilà, Prince tombe dessus et tombe sous le charme de ce titre qu'il décide de reprendre à son compte. Sympa la camaraderie. Alors il va faire quelques travaux, il va enlever la ligne de basse et puis ajouter la guitare électrique. Ce morceau Kiss, évidemment, de Prince. Et puis elle sera le 23 octobre prochain au Romandie de Lausanne. On écoutait Billy Bird un peu plus tôt avec Je me rappelle de tout.

Pour Marguerite Thiam, l'habit fait le moine, c'est sûr. Saint-Laurent et tout à l'heure Mayra Andrade avec Comme si l'on pleuvait. On tombera le manteau d'ici quelques minutes pour sexe, verveine et rock'n'roll. Aujourd'hui, il est question de l'amour à plusieurs. Le temps d'écouter encore les Cars maintenant avec Drive.

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0: Ce titre qui, au départ, lorsqu'il est sorti, n'a connu qu'un succès d'estime, mais qui s'est bonifié avec le temps auprès du public. Je suis venu te dire que je m'en vais. Serge Gainsbourg.
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2: Verveine, rock'n'roll et sexe, mais sexe à plusieurs. Bah oui, le sexe tout seul, c'est sympa. Le sexe à deux, c'est mieux. Mais il y a des gens qui aiment le sexe à trois et plus, s'y entendent.

0: même pas, faut pas exagérer, Mathieu. On reste concentré, s'il vous plaît.
1: Je vous demande pardon.
0: Alors, juste pour poser les bases, on ne parle pas d'adultère, n'est-ce pas ? Mais de situation où tout le monde est, on va dire, au courant. Il y a le classique « j'aime deux personnes et je ne veux pas choisir ». 1962, Jeanne Moreau aime à la fois Jules et Jim, et c'est le tourbillon de la vie.
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1: Autre hymne à la relation à trois, une chanson canadienne de 1971, ressortie en 2010 par le cinéaste Xavier Dolan, pour une scène où un homme et une femme en couple tombent les deux amoureux du même garçon.

0: Mais moi, mon totem de la relation à trois, c'est un film de Claude Sautet de 1972. Ouais, j'avais 7 ans, donc j'ai dû le voir plus tard. Hein. Alors, César et Rosalie, évidemment, avec Romy Schneider au sommet de la sublimité, ça se dit pas, hein, mais c'est pas grave parce que c'est beau. Et elle ondule entre Yves Montand et Samy Frey.
1: C'est quoi exactement entre toi et lui ?
2: Rien. Tout.
1: C'est vrai au fond, je n'ai rien à foutre, je m'en fous complètement.
2: Bah alors, si tu t'en fous complètement, pourquoi tu cries ?
1: Non mais franchement, qu'est-ce que tu lui trouves, hein ? Il est beau, c'est ça ? Moi aussi, je suis beau dans mon genre. C'est plus la beauté, hein, c'est toi qui le dis.
2: Ça ne veut rien dire.
0: Alors, petite info. L'amour à trois est le deuxième fantasme le plus répandu après faire l'amour à l'extérieur. Même Britney Spears, qui a quand même été l'idole des teenagers, a sorti une chanson appelée « Three ». Très explicite, 1, 2, 3, pas seulement toi et moi, 1, 2, 3 et moi au milieu, tout le monde aime ça.

0: Autre petite info, le fantasme en question est assez genré. Aujourd'hui, on parlerait d'un gender gap. Plus de 80% des hommes en rêvent et seulement 30% des femmes. Ouais, faut faire attention à ça.
1: Faites attention, hein, faites très attention.
0: Et maintenant, surprise, ABBA. Oui, ABBA de Money, Money, Money ou bien Waterloo. ABBA a chanté le couple échangiste. Deux points, ouvrez les guillemets, appelle-nous et tu en auras deux pour le prix d'un.

0: mais colossale surprise. Une chanson que vous avez obsessionnellement chantée et dansée en été. Roulement de tambour. Merci Mathieu.
1: Je vous en prie.
0: La Macarena. Mais oui, parle en fait d'une meuf qui attend que son fiancé se barre un moment pour s'envoyer en l'air avec ses potes.

Corée, heureusement vous n'avez pas l'image, hein, c'est plutôt verveine que sexe hein, dans le studio. Mais bref, parfois à trois, c'est pas assez, on en rajoute encore quelques-uns.

0: Alors, c'est une très bonne question et on va aller tester ça tout de suite, camarades. Alors, une verveine et au lit avec combien de personnes vous voulez, mais tout le monde consentant, hein, et partie prenante, partie fine prenante, partouze prenante. Non, ça devient n'importe quoi. Ok, alors dodo et à bientôt.
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Alors, comment trouvez-vous cette reprise de La Vie en Rose d'Edith Piaf par l'artiste suisse Nemuel en collaboration avec le producteur et musicien Simon Hook? C'est pas mal, non? Et puis, tout à l'heure, il y avait Zoufris Maracas. Et si demain? Attention, faites attention, vous posez les pieds, s'il vous plaît. On entre maintenant dans une maison, mais elle est encore en travaux. Mais alors, c'est sûr, nous dit Benabar, ce sera beau à l'intérieur. Une belle vie de famille nous attend une fois que ce sera terminé. Quatre murs et un toit.

Cette maison est en vente, comme vous le savez, je me présente, agent immobilier. Je dois vous prévenir, si vous voulez l'acheter, je préfère vous le dire, cette maison est hantée.

à Cannes cet été. Chanson douce aux accents de bossa nova, avec d'un côté Eddie Mitchell et puis de l'autre l'artiste brésilienne Zélia Duncan. Ça fait partie d'un album qui célèbre l'amour d'Henri Salvador pour la musique brésilienne. Genesis encore avant les infos de 11h. Genesis, He Knows Me.

0: 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Il est 11h.
1: Sandra Viscardi.
2: L'initiative Boussole, qui veut que le paquet d'accords avec l'Union européenne soit soumis au vote du peuple et des cantons, doit être rejetée. Le Conseil fédéral refuse ce texte sans proposer de contre-projet. L'initiative demande que l'ensemble des traités visant une reprise dynamique conséquente du droit de l'étranger soit soumis au référendum obligatoire en matière de traités internationaux. Le gouvernement estime que le texte vise directement ses futurs accords avec l'Europe. Les inspections menées en 2025 dans 26 hôpitaux suisses montrent des progrès, mais aussi des lacunes importantes dans la sécurité des dispositifs médicaux. Plusieurs établissements ont toutefois anticipé les contrôles et lancé des améliorations, selon Swissmedic. Le canton de Berne veut renouveler et améliorer les bases d'évaluation des dangers naturels, tels que les glissements de terrain, les avalanches ou encore les chutes de pierres. Le gouvernement demande un crédit d'1 900 000 francs au Grand Conseil. Le canton prendra la moitié des coûts à charge, le reste sera financé par la Confédération. Et le canton de Berne veut aussi contrer l'expansionnisme du roi des Suisses, Jonas Lauwiner, et il fait main basse, rappelez-vous, sur toutes sortes de terrains. Eh bien, lors de sa session d'hiver, le Grand Conseil sera saisi d'un projet cantonal. Il prévoit une base légale permettant d'inscrire les terrains sans maître, comme les rochers, les éboulis ou encore les glaciers, au registre foncier. Cela permettra d'en transférer la propriété aux communes. Ces dernières pourraient aussi jouir d'un droit de préemption sur les portions de chemin, de terres agricoles ou de terrains industriels qui n'ont plus de propriétaires. Deux incendies en moins de 24 heures au centre de Lausanne. Ce matin, un peu après 5 heures du matin, un sinistre s'est déclaré à l'avenue de la Harpe. Il n'y a pas eu de blessés, mais l'intervention a nécessité un important déploiement de pompiers. Le feu a été rapidement maîtrisé. Le quartier est rouvert à la circulation. 18 personnes ont dû être évacuées. Le toit du bâtiment sera démonté. Les dépouilles de deux alpinistes retrouvés morts mardi soir dans la région de Göschenen, dans le canton d'Uri, ont été ramenées en pleine hier. Le brouillard et la nuit ont empêché mardi de descendre les corps en pleine. Une enquête est ouverte pour déterminer les circonstances de l'accident. En Indonésie, les secouristes sont toujours ce matin le détroit de Lombok à la recherche de 5 personnes portées disparues depuis l'incendie qui s'est déclaré hier à bord du ferry qui les transportait de Bali vers Lombok. 211 passagers et membres d'équipage ont été secourus, seule une jeune femme de 19 ans pour l'instant a péri. Le 71e concours Eurovision de la chanson aura lieu à Bourgas, une ville bulgare de la mer Noire. Ce sera les 11, 13 et 15 mai de l'année prochaine. Bourgas est la 4e ville de Bulgarie. Sofia, la capitale, mais aussi Varna et Plovdiv étaient aussi sur les rangs. Le concours se tiendra dans une salle de spectacle construite en 2023, l'Arena Bourgas, elle dispose de 5500 places assises et peut accueillir jusqu'à 15 000 personnes. Tennis, la finale du Master 1000 de Montréal sera 100% américaine. Elle opposera Belle Shelton à Brandon Nakashima. Et à Toronto, celle du Master féminin opposera la nuit prochaine la Polonaise Iga Świątek à la Kazakhstanaise Elena Rybakina. Restez au frais, hydratez-vous, ne faites pas de sport aux heures les plus chaudes, on est toujours en canicule. 35 degrés cet après-midi en pleine. Quelques orages possibles dans les Alpes ce soir. Et ça continue pour demain.
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3: Est-ce qu'on va avoir besoin d'une carte en chemin pour savoir où on est dans le cadre de ce voyage? Ben, j'ai pas la carte avec tous les chemins par lesquels vous allez passer, désolé, mais en revanche, j'ai une feuille de route avec tous les artistes que vous allez écouter d'ici midi. Vous voulez en connaître quelques-uns? Alors, je peux citer Noé Preshoff, Jamiroquai, Bon Entendeur, Vidéo Club. Est-ce que vous êtes rassurés? Bon, bah, tant mieux, on peut y aller.

Elle est née et a passé sa petite enfance sur l'île de la Réunion. Le papa musicien l'inscrit très tôt au conservatoire de piano, dès 5 ans. Depuis, la musique ne la quitte plus. C'était à l'instant d'Orly, si jamais. Extrait de son premier album sorti en 2022. Et Lowe, tout à l'heure, on commençait l'heure avec lui. Cet artiste issu de la Star Academy pour sa chanson « Sale gosse ».

Too Young to Die, Jamiroquai, un artiste suisse tout à l'heure, Valentino Vivace. Difficile d'imaginer qu'autrefois c'était un fan de hard rock, ce batteur qui débarquait à Zurich de son Tessin natal il n'y a pas si longtemps encore. Comme quoi on change avec le temps, il a changé son répertoire, son fusil d'épaule, Valentino Vivace, qu'on écoutait avec ce nouveau titre tout à l'heure, Fiore.

Camille MB, une nouvelle étoile montante de la scène pop bruxelloise qui chantait « Rien à fêter ». Pas mieux tout à l'heure sur la chanson de Noé Prechoff, hein, finalement. « Comment fais-tu pour vivre ?» le titre de sa chanson. Serait-on arrivé après la fête quand d'autres sont déjà passés par là, qu'ils ont tout bu, tout mangé et qu'ils ont même pas débarrassé la table?

La chanteuse de jazz Stacy Kent, qui reprend un peu l'histoire de Cronenberg de la mouche, sauf là, c'est quelqu'un qui devient une abeille dans cette chanson qui s'appelle « Raconte-moi ». Et beaucoup d'amour raconté sur la chanson de Bon Entendeur, reprise de Mouloudji, « L'amour, l'amour, l'amour ».

0: Mary J. qui remet les pendules à l'heure, la quête de perfection, non, c'est un leurre. Sa chanson s'appelle Nul. Ne ferions-nous pas finalement mieux nous accepter tels que nous sommes, avec nos failles? Ça, c'était la question que posait au travers de sa chanson Kimber Rose, cette chanson qui s'appelle Fleur de peau. Là encore, nous avions le plaisir d'écouter une chanson qui sonnait juste.
1: C'est drôle.

Random, artiste qui a participé en 2021 au prestigieux festival de Sanremo, qu'on écoutait avec cette chanson Fino alla Luna, un air très festif, idéal pour les vacances. Adèle Castillon, Vidéoclub tout à l'heure avec C'est drôle.

0: Merci d'écouter RTS Option Musique pour vous accompagner en ce jeudi, en vacances peut-être encore, ou sinon vous avez repris le chemin du travail. Billy Idol à l'instant avec Sweet 16, artiste suisse un peu plus tôt, Cavalier Seul. Quelle heure est-il? Bientôt les informations de midi. Jusque-là, le plaisir d'écouter Simon & Garfunkel, encore The Boxer, et puis Voyou maintenant, L'Hiver.
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0: 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Il est midi.
1: Sandra Viscardi.
2: Il est l'un des pires criminels de l'histoire récente de la Suisse. Celui qui est surnommé le sadique de Romont n'aura pas droit à une libération conditionnelle. Le tribunal fédéral rejette aujourd'hui la demande de ce tueur en série, condamné à la prison à vie à la fin des années 80. Mais dit piquant, pour le TF, l'homme reste encore trop dangereux.
3: Même après près de 40 ans de prison, Michel Perry présente un risque de récidive toujours très élevé. Viol, torture et assassinat de mineurs, ces pulsions meurtrières qui ont hanté la Suisse dans les années 80 pourraient ressurgir à peine un pied posé hors de prison. Le tribunal fédéral s'appuie sur plusieurs expertises psychiatriques qui notent que l'homme ne dispose encore d'aucune stratégie pour se maîtriser. Et ce, malgré des années de thérapie en détention. Impossible encore d'envisager une libération pour les juges fédéraux qui confirme donc une décision qui avait été prise en septembre dernier par le tribunal cantonal valaisan.
2: Est-ce qu'une sortie de prison sera un jour possible ?
3: Michel Perry est âgé aujourd'hui de 67 ans. Il a demandé à 12 reprises une libération conditionnelle depuis 2002. Toutes ont été balayées. En mars dernier, le tribunal fédéral avait aussi rejeté une demande pour des congés accompagnés hors prison. Avec ses refus successifs, celui qu'on surnomme le sadique de Romont dénonce une détention sans le moindre espoir de sortie. Le TF répond qu'il ne l'exclut pas, mais il faudrait pour ça que les experts évaluent le risque de récidive à la baisse. Et puis le TF insiste sur un autre point. Pour une personne condamnée à perpétuité, la réinsertion reste un objectif, mais elle n'est pas inéluctable.
2: Mehdi Piquant, en direct de Fribourg. L'initiative Boussole, qui veut que le paquet d'accord avec l'Union européenne soit soumis au vote du peuple et des cantons, doit être rejetée. Le Conseil fédéral refuse ce texte sans proposer de contre-projet. L'initiative demande que l'ensemble des traités visant une reprise dynamique conséquente du droit de l'étranger soit soumis au référendum obligatoire en matière de traités internationaux. L'été caniculaire qu'a vécu la Suisse a remis la vétusté des installations scolaires au cœur des préoccupations des syndicats. Réunis ce matin à Berne, ils ont alerté sur les conséquences que la chaleur pouvait avoir dans l'apprentissage des enfants. Roger Nordmann sera candidat à sa réélection au gouvernement vaudois en février prochain. Dans le temps du jour, le socialiste lausannois confirme qu'il souhaite conserver son département de la santé et de l'action sociale. Il est désormais le troisième candidat annoncé à la primaire du PS vaudois après les conseillers nationaux Samuel Bendaon et Jessica Jacou. À Oman, la marée noire a atteint les côtes du pays. Les fuites de pétrole émanent d'un pétrolier soupçonné de faire partie de la flotte fantôme russe. Il s'était échoué en fin juin près d'un archipel trésor de biodiversité en mer d'Arabie. Une catastrophe environnementale. Marie Giovanala en passe de devenir l'une des pires au monde depuis des années.
4: Mais la nappe de pétrole pourrait polluer jusqu'à 40 km de côte dans la zone, une réserve naturelle maritime protégée. En début de semaine, la nappe s'étendait selon les autorités omanaises sur près de 400 km². L'Organisation mondiale maritime a indiqué surveiller de près la situation. La mousson a entravé l'accès aux navires et retardé les opérations. La fuite s'est propagée presque sans contrôle durant des semaines, selon des agences internationales, des images satellites et des associations environnementales.
2: Et quelles sont les causes de cette fuite ?
4: Les autorités omanaises n'ont pas encore identifié les causes, mais la société de sécurité maritime Vanguard a indiqué que le pétrolier avait subi trois explosions d'origine inconnue le 6 juin dernier. Une récente enquête de l'agence France Presse a révélé que le navire Caroline Bezengi, sous sanctions européennes, britanniques ou encore suisses, était soupçonné de faire partie de la flotte fantôme russe. Plusieurs experts mettent régulièrement en garde contre le risque de marée noire que posent ces bateaux russes, souvent vétustes. Moscou les utilise pour contourner les sanctions occidentales imposées depuis la guerre en Ukraine et exporter un or noir essentiel à l'économie du pays.
2: Marie Giovanola de notre rubrique internationale. Le séisme en Colombie s'est produit lundi matin. Cela signifie que les chances de retrouver des survivants s'amenuisent d'heure en heure. On dit généralement qu'après 72 heures, les éventuels survivants succombent au manque d'eau et de nourriture, voire à leurs blessures. Les secouristes risquent désormais de ne plus avoir de bonnes surprises. Des centaines de personnes manquent toujours à l'appel alors qu'il y a déjà 265 corps dans les morgues. Des millions de paires de lunettes ont été utilisées hier pour observer l'éclipse solaire. Mais maintenant que le spectacle est terminé, une question très terre-à-terre se pose. Que faire de ces lunettes parfois payées très cher? Les garder précieusement dans un tiroir, les jeter à la poubelle ou alors les recycler? Eh bien, Fouad Boukhari, il existe plusieurs solutions.
5: Oui, si vous êtes un minimum organisé, vous pouvez garder vos lunettes, à condition que leur filtre soit parfaitement intact, sans rayures, trous, plis ou déchirures. Il faudra donc, avant chaque utilisation, les inspecter soigneusement. Et justement, l'occasion de les ressortir arrivera très vite, le 2 août 2027. La deuxième éclipse totale la plus longue du siècle sera visible en fin de matinée, avec une obstruction du soleil de 60% en Suisse. Mais dans le doute, si vos lunettes d'éclipse semblent abîmées, inutile de tenter de les réparer, il faut les jeter. Néanmoins, en France, le gouvernement recommande, lui, de jeter dans tous les cas les lunettes utilisées hier face au risque de lésions invisibles sur leur filtre. À noter aussi que certains fabricants prévoient une durée d'utilisation limitée qu'il faut bien sûr respecter. Dans le cas où vous jetez vos lunettes d'éclipse, aucune filière de recyclage spécifique n'a été mise en place. Seule une monture cartonnée peut être recyclée si vous arrivez à retirer le filtre qui finira avec les ordures ménagères.
2: Et la ligne de l'Alboula des chemins de fer éthique est interrompue en raison provoqué par un glissement de terrain. La voie restera en partie fermée jusqu'à demain soir. Le trafic vers l'Engadine est dévié via le tunnel de la Ferreina. Le glissement a été provoqué par un gros orage hier soir. Il a obstrué un ruisseau. Pas de changement à l'horizon au niveau météo. Soleil drapé dans des cumulus sur les crêtes. Ils provoqueront des orages en soirée dans les Alpes et l'ouest du Jura. 35 degrés et un brin de bise sur le plateau.
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0: 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Il est 13h. Philippe Nanzer.
1: Pas question d'accepter l'initiative Boussole sans contre-projet. C'est la position du Conseil fédéral annoncée ce matin. L'initiative Boussole veut que le paquet d'accord avec l'Union européenne soit soumis au vote du peuple et des cantons. Et pour le gouvernement fédéral, les modifications constitutionnelles générées par cette initiative créeraient de nouvelles incertitudes, soulèvent de nouvelles questions et surtout n'apportent pas de clarté. Le gouvernement privilégie l'option du référendum facultatif comme pratiqué pour les bilatérales 1 et 2. L'été caniculaire que vit actuellement la Suisse remet la vétusté des installations scolaires au cœur des préoccupations des syndicats. Des syndicats qui se réunissent aujourd'hui à Berne et qui alertent sur les conséquences que la chaleur peut avoir dans l'apprentissage des enfants. Nos écoles ne sont pas de simples infrastructures, elles constituent de véritables outils éducatifs, disent-ils. Et investir dans le patrimoine scolaire, c'est investir dans l'éducation. Les syndicats veulent engager une réflexion de fond avec les autorités communales, cantonales, sur l'état et surtout l'avenir du patrimoine scolaire. Triste statistique, le mois de juillet a été le plus meurtrier pour les civils en Ukraine depuis mai 2022. Selon la mission de surveillance des droits de l'homme des Nations Unies en Ukraine, au moins 437 civils ont été tués et 2610 blessés en juillet. C'est 30% de plus qu'en juin et 70% de plus qu'en juillet de l'année dernière. À noter que selon les rapports quotidiens de l'armée de l'air ukrainienne, la Russie a tiré le mois dernier un nombre record de missiles sur ce pays. Mais Kiev a frappé la Crimée aujourd'hui, une attaque qui a ciblé des infrastructures logistiques dans l'agglomération de Sébastopol. Selon les autorités russes d'occupation, quatre artificiers du ministère russe des situations d'urgence et un agent de sécurité ont été tués. Depuis juin, les forces ukrainiennes intensifient leurs frappes sur cette péninsule annexée par Moscou en 2014. L'Iran contrôle toujours le détroit d'Ormuz, c'est ce qu'affirme aujourd'hui un haut responsable iranien. Une déclaration qui vient contredire celle de Donald Trump. Hier, le président américain a revendiqué le contrôle américain de ce détroit stratégique. La sécheresse est telle en Roumanie que les autorités ont été contraintes de mettre à l'arrêt complet l'unique centrale nucléaire du pays. Le niveau du Danube, qui alimente en eau les installations de refroidissement de la centrale, est tellement faible qu'il ne peut plus effectuer sa mission. Les autorités roumaines disent ne pas prévoir le redémarrage de cette infrastructure nucléaire au moins avant 10 jours. Et puis un incendie s'est déclaré tout ce matin dans le quartier Sougar à Lausanne, dans le secteur de l'avenue de la Harpe. Tous les habitants de l'immeuble touchés par les flammes ont été évacués. Le périmètre a été momentanément fermé à la circulation. Le feu a pu être maîtrisé quelques heures après, c'est-à-dire peu avant 10 heures. La météo, pas le moindre changement à l'horizon, du soleil et quelques cumulus sur les crêtes, des nuages qui vont provoquer des orages ce soir dans les Alpes et l'ouest du Jura. Au niveau du mercure, la température devrait être de 35 degrés au meilleur de l'après-midi, même type de temps pour demain.
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0: 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Il est 14h. Philippe Nanzer.
1: Les autorités du canton de Balleville déclarent que la flambée de légionellose sur son territoire est terminée. Aucun nouveau cas n'a été signalé depuis plus d'une semaine et les analyses ont confirmé la source exacte de l'infection. Il s'agit des deux tours de refroidissement du siège social de Manor dans le Petit Bal qui sont bien à l'origine de ces infections. Au total, 28 cas de légionellose ont été recensés et une personne est toujours hospitalisée. Attention, la sécheresse transforme la forêt suisse en zone à risque et la SUVA met en garde le risque que des branches, voire des cimes entières d'arbres, cèdent brusquement et tombent sur les promeneurs est tout à fait possible. Avec le manque d'eau, ces incidents sont de plus en plus souvent signalés, en particulier sur le plateau et dans le Jura. Et selon la SUVA, le danger n'est pas vraiment visible et à première vue, bon nombre des arbres concernés semblent en bonne santé. Il faut donc être vigilant. Dans le canton de Genève, en 1999, un étang d'un peu moins de 1000 m² a été construit sans autorisation sur un terrain agricole sur la commune d'Avuzy. Une construction qui n'a pas plu aux fonctionnaires du département du territoire, lequel avait fini par ordonner le démantèlement de cette installation. Eh bien, l'affaire est allée jusqu'au tribunal fédéral qui, 27 ans après le début de cette affaire, donc, accorde un sursis en annulant la décision de remise en état et en renvoyant l'affaire au juge cantonaux. Ces derniers vont devoir tenir compte du fait que, entre-temps, l'étang a tellement prospéré qu'il abrite désormais des espèces protégées. Le mois de juillet a été le plus meurtrier pour les civils ukrainiens du jamais vu depuis mai 2022. Selon la mission de surveillance des droits de l'homme des Nations Unies en Ukraine, au moins 437 civils ont été tués et 2610 blessés en juillet, rien qu'en juillet. C'est 30% de plus qu'en juin et 70% de plus qu'en juillet de l'année dernière. À noter que selon les rapports quotidiens de l'armée de l'air ukrainienne, la Russie a tué le mois dernier, donc le mois de juillet, un nombre record de missiles sur l'Ukraine. Athlétisme avec un coup de tonnerre aux Européens de Birmingham. Audrey Vero a chuté lors des demi-finales du 800 mètres et a donc été éliminée. Alors qu'elle était parfaitement placée pour se qualifier pour la finale du 800 mètres, Audrey Vero a chuté en fin de dernier virage. Même les images vidéo ne donnent pas d'indice particulier. La fribourgeoise de 22 ans est simplement subitement partie à plat ventre. Alors, erreur à la corde ou touchette discrète à l'approche de l'arrivée, Suisse Athlétique se penche sur la question. La météo, pas le moindre changement à l'horizon, du soleil avec quelques cumulus sur les crêtes, des nuages qui vont provoquer des orages durant la soirée dans les Alpes et dans l'ouest du Jura. Au niveau du mercure, eh bien le thermomètre va atteindre 35 degrés au meilleur de l'après-midi et nous aurons le même type de temps demain.
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0: les homosexuels.
1: Des questions sur eux-mêmes. Ça se propage en fait comme une maladie qui se propage.
0: Et puis alors avec des chiens, puis avec des chats, des singes.

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0: 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Il est 15h. Philippe Nanzer.
1: De l'athlétisme pour débuter ce bulletin d'information avec une bonne nouvelle. Après sa chute en demi-finale du 800 mètres ce matin, Audrey Vairot a finalement été repêchée et participera donc à la finale de l'Euro. Ce sera demain. La Fribourgeoise de 22 ans avait trébuché à 120 mètres de l'arrivée alors que le peloton était déjà bien groupé. Selon plusieurs angles de caméra, on voit Audrey Vairot se prendre les pieds après un contact avec la main de la Française Anaïs Bourgoin. La Lituanienne Gabija Galvidit, entraînée dans la chute de Vairot, a aussi été repêchée pour la finale. En Valais, bientôt une nouvelle piste cyclable en bitume sur la rive droite du Rhône entre Sion et Uvrier. Un ouvrage qui fait partie des différents aménagements prévus par l'État du Valais pour développer la mobilité douce à l'est de la capitale valaisanne. Coût total 1 300 000 francs. Les travaux vont débuter le 17 août et la partie cantonale devrait se terminer en novembre. Les glaciers suisses sont victimes des multiples épisodes caniculaires de cet été, à tel point que le glaciologue Matthias Huss s'attend à une année de fonte hors norme et même à la disparition complète de plusieurs dizaines de petits glaciers. Pour le scientifique, je cite, « Nous sommes sur la voie de la deuxième fonte glaciaire la plus importante jamais mesurée ». Fin de citation. Explosion en fin de matinée dans le port néerlandais de Rotterdam. Une explosion qui est survenue dans une raffinerie de la filiale néerlandaise du groupe suisse Gunvor Group. La cause reste pour le moment inconnue. Le dernier bilan publié par la police locale fait état d'un mort et de plusieurs blessés. Une enquête visant à déterminer les causes de l'incendie a été ouverte. L'entreprise Gunvor Group a indiqué coopérer pleinement avec les autorités locales. Au Soudan, Khartoum cible pour le deuxième jour consécutif de frappes de drones menées par les paramilitaires, les FSR. Les défenses antiaériennes de l'armée ont riposté aux drones de cette milice et les ont abattus, selon une source militaire. Une autre attaque des FSR a été signalée à Kourmouk, à la frontière sud-est avec l'Éthiopie, une ville reprise par l'armée régulière le mois dernier. En Crimée, un officier de l'armée russe a été tué à Sébastopol aujourd'hui. Les autorités russes d'occupation qualifient les faits d'assassinat. Le gouverneur de cette région précise qu'une femme a été arrêtée, une ressortissante russe, laquelle est soupçonnée d'avoir perpétré l'attaque pour le compte des services spéciaux ukrainiens. Face à ces accusations, Kiev n'a pas immédiatement réagi. La météo, eh bien, on peut le constater, il n'y a pas le moindre changement à l'horizon. Toujours du soleil, toujours du ciel bleu avec quelques cumulus sur les crêtes. Des nuages qui vont provoquer des orages en soirée dans les Alpes et dans l'ouest du Jura. Côté température, il ne fera pas plus et pas moins de 35 degrés au milieu de l'après-midi. Et nous aurons le même type de temps demain.
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0: 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Il est 16h. Philippe Nanzer.
1: C'est le Premier ministre polonais qui l'a annoncé en personne aujourd'hui. L'interpellation, le 7 août dernier, d'un citoyen russe recruté par Moscou, selon lui, dont la tâche consistait à exécuter à Varsovie un citoyen américano-ukrainien. Selon les explications de Donald Tusk, cette cible était considérée comme particulièrement gênante pour le régime de Vladimir Poutine. L'attentat a pu être empêché à la dernière minute, a-t-il dit. Le mois de juillet était le plus meurtrier pour les civils en Ukraine, du jamais vu depuis mai 2022. Selon la mission de surveillance des droits de l'homme des Nations Unies en Ukraine, au moins 437 civils ont été tués et 2610 blessés durant ce même mois de juillet. C'est 30% de plus qu'au mois de juin et 70% de plus qu'en juillet 2025. À noter que selon les rapports quotidiens de l'armée de l'air ukrainienne, la Russie a tiré le mois dernier un nombre record de missiles sur ce pays. Les violations de l'espace aérien grec par des aéronefs turcs redeviennent une pratique courante cette année. Selon le quotidien grec Il Katerimini, cette pratique est concentrée en mer Égée et surtout menée avec des drones maintenant. Elle est même encore plus intense depuis le début de l'été. Résultat, depuis début août, le ministère de la Défense a dénombré 97 violations de l'espace aérien national, dont 72 ont été fomentées par des drones. Pas question d'accepter l'initiative Boussole sans contre-projet. C'est la position du Conseil fédéral annoncée ce matin. L'initiative Boussole veut que le paquet d'accords avec l'Union européenne soit soumis au vote du peuple et des cantons. Et pour le gouvernement fédéral, les modifications constitutionnelles générées par cette initiative créent de nouvelles incertitudes juridiques, soulèvent de nouvelles questions et surtout n'apportent pas de clarté. Le gouvernement privilégie l'option du référendum facultatif comme pratiqué pour les bilatérales 1 et 2. La sécheresse transforme la forêt suisse en zone à risque et la SUVA met en garde le risque que des branches, voire que des cimes entières d'arbres cèdent brusquement et tombent sur les promeneurs est tout à fait possible. Avec le manque d'eau, ces incidents sont de plus en plus souvent signalés, en particulier sur le plateau et dans le Jura. Et selon la SUVA, le danger n'est pas vraiment visible et à première vue, bon nombre des arbres concernés semblent pourtant en bonne santé. Il faut donc être vigilant, dit-elle. Sébastien Buemi ne roulera plus en Formule E la saison prochaine. Son équipe actuelle, Envision, l'a annoncé aujourd'hui. Le Vaudois était présent depuis le début de l'aventure de la Formule E en 2014. Il a même été l'une des figures marquantes de la discipline avec 14 succès, 36 podiums, 17 pole positions et le titre de champion lors de la saison 2015-2016. À 37 ans, Sébastien Buemi dit qu'il va privilégier sa carrière en endurance. Athlétisme, après sa chute en demi-finale du 800 mètres ce matin, Audrey Huero a finalement été repêchée, participera donc à la finale de l'Euro, ce sera demain, vendredi. La Fribourgeoise de 22 ans avait trébuché à 120 mètres de l'arrivée, alors que le peloton était bien groupé. Et selon plusieurs angles de caméra, on voit Audrey Huero se prendre les pieds après un contact avec la main de la Française Anaïs Bourgoin. La météo, eh bien, pas le moindre changement à l'horizon, du soleil, du ciel bleu et quelques cumulus sur les crêtes. Des cumulus qui provoqueront des orages en soirée dans les Alpes et dans l'ouest du Jura. La température avoisine les 35 degrés, nous aurons le même type de temps demain.
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2: Bonjour, bonjour. J'espère que vous passez une belle journée à travailler ou à vous prélasser sur une bouée, peut-être en train de voyager sur l'eau pour créer comme ça une belle image de vacances. Ça me rappelle un film des frères Podalides. Vous l'avez vu peut-être ce film, Comme un avion, l'histoire d'un type qui avec son kayak se laisse porter le long des courants des petits fleuves de France. Il se laisse porter le plus spontanément du monde et il est bien tout simplement. C'est reposant l'eau, pour autant qu'il en reste évidemment, mais ça c'est encore une autre histoire. Allez, on va barboter dans une belle programmation musicale entraînée par le courant. Un courant venu d'ouest tout d'abord qui nous vient de l'autre côté de l'Atlantique. Ça fait quelques vagues. Allez, accrochez-vous.

On commençait l'émission avec le groupe Téléphone à New York avec toi tout à l'heure. Et s'y était produit Téléphone à New York d'ailleurs au Mud Club où leurs prestations étaient malheureusement assez médiocres pour cause d'ébriété. Ils avaient un peu picolé visiblement. Ils sont partis aussi à cette époque se produire à Toronto, plus proche de nous en Espagne, au Portugal. Là, dans les années 80, Téléphone, c'était quelque chose. Et puis What a Day, premier single à l'instant du nouvel album du groupe suisse Helvète.

Still Falling for You, c'était Ellie Goulding, extrait de la bande originale du film Bridget Jones, Baby. Je craque pour toi, dit-elle en substance sur cette chanson, accrochons-nous, faisons corps, parce que l'amour nous rend beau, nous rend fort. Alors là, je synthétise un petit peu, elle n'a pas dit exactement ça, mais c'est très bien, hein, je pense que je devrais faire parolier. Ah, parolier, j'aurai un succès fou. Et j'enverrai mes textes à Ellie Goulding pour qu'elle les chante et qu'on les diffuse ici sur RTS Option Musique. Bien, quelle heure est-il? 16h18, merci de passer un petit peu de temps avec nous après le travail, avec des chansons pour se changer un peu les idées.

Indochine l'aventurier et puis tout à l'heure actrice et chanteuse Léa Gavino. Elle est née à Rome, la musique elle la découvre en commençant par étudier le piano en même temps que le cinéma d'ailleurs grâce à son papa ensemble à la maison le vendredi. D'ailleurs ils ont un rituel, ils se regardent des films tous les vendredis, on n'y échappe pas. Transition toute trouvée puisque nous allons parler cinéma dans Bloc-notes dans quelques minutes.

0: On a écouté un petit peu plus tôt Benjamin Amaru avec Closer Somehow, Video Club avec Adèle Castillon, Sensation, et puis à l'instant Empire of the Sun avec Walking on a Dream. C'est le bloc-notes. Alors qu'est-ce que j'ai inscrit sur le bloc-notes aujourd'hui, entouré 4 fois, souligné 10 fois pour ne pas oublier, parce que c'est un rendez-vous qui vaut le détour, le Festival Cinéma d'Afrique qui a lieu alors ce week-end à Lausanne. D'autant que le festival fête cette année son 20e anniversaire. C'est l'occasion alors qui vous est donnée de visionner plus de 60 films cette année, issus de 27 pays, avec aussi la rencontre avec des cinéastes, des artistes invités, des concerts, il y a une expo de photos aussi, il y a des séances jeunes publics. Alors pour cette édition anniversaire, c'est le Togo qui est à l'honneur, avec des films qui mettent en lumière une nouvelle génération de cinéastes togolais, qui mettent en avant les transformations sociales que vit le pays, importante. Et puis, autre temps fort, une rétrospective consacrée au cinéma du Burkina Faso. Il faut savoir que le cinéma occupe une place centrale, et ce depuis bien longtemps au Burkina Faso, malgré des moyens souvent bien maigres quant au financement, à la production, à la distribution. Une rétrospective qui s'ouvre par exemple avec le film One Kenny, qui veut dire « Le don de Dieu », film créé en 1982, l'un des premiers longs-métrages du pays, qui avait reçu en son temps un César. Un film qui raconte la destinée d'un enfant traumatisé et qui est accueilli par un village. Et du coup, il va... un véritable travail de reconstruction, retrouver la parole, cet enfant muet à la destinée assez incroyable. Voilà, c'est à voir, il y en a d'autres, bien sûr d'autres films, Festival du cinéma d'Afrique, c'est quand, c'est où? Alors ça commence aujourd'hui et c'est jusqu'à dimanche à Lausanne, au Casino de Montmenon et au Théâtre de la Verdure. Pour en savoir plus, découvrir la programmation, une visite s'impose sur le site du festival, www.ciné-afrique.ch.
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L'hommage de Calogero à Saint-Exupéry et à son célèbre roman Volé de nuit, avec l'histoire de ce facteur du ciel qui, je l'espère, en faisant sa tournée hier soir, alors avait mis ses lunettes en passant devant l'éclipse, sinon il va s'abîmer les yeux et puis il va confondre les adresses plus tard. Ce serait moche pour les destinataires. Et puis tout à l'heure, jolie chanson, tiens, Yana de la chanteuse libanaise Fayrouz, avec l'inspiration du célèbre morceau de Mozart, et derrière ce titre, la patte, la griffe des frères Rabani, qui ont arrangé, composé le morceau, qui n'hésitaient pas alors dans leur style à puiser dans le répertoire classique européen pour renouveler la musique libanaise. Aujourd'hui, elle vit encore, la chanteuse Fayrouz, et elle a 90 ans.

Et lui tombe sous les flèches de Cupidon. C'était Michael von der Heide, tombé en love. Et puis tout à l'heure, il y avait des ah sur la chanson de Janet Jackson, All for You. Un peu comme sur celle de Claude François, Alexandrie, Alexandra. Mais là, c'était des ah. Hein, vous vous souvenez, Alexandrie, ah. Bon. Et maintenant, moi, je vais faire un ah. Parce qu'il y a les Bee Gees. C'est bien.

0: Nuit incolore avec Ocean from the Blue pour Balade en ville.
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0: Et la balade sur les plates-bandes musicales reprend le temps des informations puisqu'il est maintenant 17h.
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2: Au procès en appel de l'ex-patron de la banque Raiffeisen, le parquet zurichois a réclamé cet après-midi des peines plus sévères. Comme en 2022, en première instance, le procureur a requis 6 ans de prison ferme pour Pierre Vincenz et pour son ancien associé Beat Stöcker. Car selon le parquet, la réduction de peine prononcée en première instance en raison de la couverture médiatique n'était pas justifiée. Il faut dire qu'en avril 2022, le grison a été condamné à 3 ans et 9 mois de prison ferme et Beat Stöcker a écopé de 4 ans. Visite officielle de Vladimir Poutine sur l'île d'Itourou. Aujourd'hui, l'information serait anodine si cette petite île de l'extrême sud de l'archipel des Kouriles n'était pas revendiquée par le Japon, surtout depuis la fin de la Deuxième Guerre mondiale. Car avant 1945, l'archipel des Kouriles a toujours été japonais avant que l'URSS ne s'en empare par surprise. La première ministre japonaise, Sanae Takaichi, a immédiatement réagi à cette visite. Une telle visite heurte les sentiments du peuple japonais et est absolument inacceptable, a-t-elle déclaré. Un nouvel incendie de forêt s'est déclaré cet après-midi dans la région balnéaire de Chalcidique, dans le nord de la Grèce. 122 pompiers et 41 véhicules ont été déployés, tous appuyés par 9 avions et 3 hélicoptères. Le feu se situe dans une zone boisée à environ 90 km au sud de Thessalonique, autrement dit la deuxième ville de Grèce. Explosion en fin de matinée dans le port néerlandais de Rotterdam. Une explosion qui est survenue dans une raffinerie de la filiale néerlandaise du groupe suisse Gunvor Group. La cause reste pour le moment inconnue. Le dernier bilan publié par la police locale fait état d'un mort et de plusieurs blessés. Une enquête visant à déterminer les causes de l'incident a été ouverte. L'entreprise Gunvor Group a indiqué coopérer pleinement avec les autorités. Un pilote vaudois de 72 ans s'est tué ce matin dans le crash d'un petit avion de tourisme. Ça s'est passé sur la commune vaudoise de Suceva, au sud-ouest d'Yverdon. L'accident est arrivé vers 9h, lors de la phase d'approche de l'aérodrome d'Yverdon, d'où l'avion avait d'ailleurs décollé un peu plus tôt. Arrivé rapidement sur les lieux de l'accident, les services de secours n'ont pu que constater le décès du pilote de l'appareil. La victime était domiciliée dans la région. Cinéma, Qui vit encore, un film genevois du genevois Nicolas Vadimov, représentera la Suisse dans la course aux Oscars dans la catégorie du meilleur film international. C'est ce qu'a annoncé aujourd'hui l'Office fédéral de la culture. Ce documentaire donne la parole à 9 survivants de Gaza et selon le jury qui l'a sélectionné, ce film met en lumière une humanité qui transcende la dichotomie entre bourreau et victime. La victime, la remise des Oscars aura lieu, elle, le 14 mars 2027. Et je vous rappelle qu'en athlétisme, après sa chute en demi-finale du 800 mètres ce matin, Audrey Véro a finalement été repêchée et participera donc à la finale de l'Euro. Ce sera demain. La Fribourgeoise de 22 ans avait trébuché à 120 mètres de l'arrivée alors que le peloton était déjà bien groupé. Et selon plusieurs angles de caméra, on voit Audrey Véro se prendre les pieds après un contact avec la main de la Française Anaïs Bourgoin. La météo, bien, ça ne change pas, pas le moindre changement à l'horizon. Du soleil, du ciel bleu, quelques cumulus sur les crêtes et quand même des nuages qui vont provoquer des orages en soirée, tant dans les Alpes qu'à l'ouest du Jura. Les températures avoisinent les 35 degrés et pour ce qui est de demain, ben, nous aurons le même temps.
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0: Bonjour, bonjour. En ce jeudi 13 août, il y a 24 heures, on était aux aguets. On se réjouissait de regarder l'éclipse. Enfin, on était beaucoup à se réjouir pour ça. Si vous l'avez manqué, ben c'est moche. Encore une année à attendre, ce sera la prochaine le 2 août 2027, mais depuis l'Afrique du Nord et pour ce qui est de la Suisse, la prochaine ce sera, ben vous avez entendu ça, hein, le 3 septembre 2081. Ouais. Soit encore 20 110 jours à attendre. Alors c'est dur l'éclipse, oui, parce que ça nous renvoie à notre finitude. puis à notre petitesse aussi. Hier soir, c'est ce que je me disais en observant cette chose qui nous dépasse comme ça, cette mécanique de l'univers. Et je me disais en même temps, mais qu'est-ce que c'est beau. C'était touchant à la fois, j'ai trouvé. Non, je sais pas ce que vous avez pensé, vous, de tout ça, mais sans doute de belles choses en perspective. Deux planètes à présent qui cherchent à s'aligner. Sur la chanson qui suit, et c'est pas simple quand la mémoire fait défaut. J'ai tout oublié. Voici Marc Lavoine et Christina Marocco.

Blindsided. Voilà, un petit chat dans la gorge, voilà, il est parti maintenant, tout va bien. La chanteuse suisse Dana, ça c'est extrait d'un nouvel album qui sortira au prochain printemps, au printemps 2027. Ce sera son troisième album pour cet artiste nominé notamment chez nos voisins de Suisse alémanique au SRF Dry Best Talent, nominé aussi au Swiss Music Award. À suivre, ce sera à 17h30, vous en avez pris l'habitude maintenant cet été. Pascal Chouvet pour Studio de Légende va s'intéresser aujourd'hui alors à l'un des plus gros studios parisiens, les studios Pathé Marconi. Affaire à suivre.

Une très grande voix de l'histoire qui a marqué le jazz, la soul et bien sûr l'univers de James Bond aussi, puisque impossible d'évoquer Shirley Bassey sans parler de James Bond. Elle reste à ce jour la seule artiste à avoir interprété trois chansons de générique de la saga James Bond. Et cette chanson-là, elle date de 1947, à l'époque écrite pour un spectacle de Broadway, et elle sera reprise, elle va en faire une nouvelle version en 2020. Shirley Bassey, elle l'enregistre pour marquer ses 70 ans de carrière. Elle enregistre à nouveau. Cette chanson s'appelle Almost Like Being in Love et c'était bien joli. Tout à l'heure, vous avez peut-être reconnu Barcella avec Madouce.

Vianney qui nous dit en somme que c'est pas parce qu'on a des oreilles décollées qu'on réussira pas dans la vie, hein. Mettons plutôt à profit nos petits défauts, qu'ils soient physiques ou personnels, et puis faisons-en une force, hein. Dumbo Vianney et puis nos oreilles tout à l'heure qui ont battu de l'aile à l'écoute de la chanson Bon Vent, Benvento, de un peu plus tôt. Giovanotti avec Alpha et du coup on a décollé. Il est quelle heure? 17h25, à suivre dans quelques minutes, Studio de Légende.

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0: Merci. Merci beaucoup. C'est ça qu'il a dit, non? Rookin mortel, et puis artiste qui nous vient des Grisons, Gigi Malua tout à l'heure avec sa chanson Fall. 17h30, tout l'été, Pascal Chouvet s'intéresse au studio de légende.
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2: Manuel Jacquinet, au fil des pages de votre livre consacré au studio de légende, nous arrivons à un studio qui a vu défiler les Beatles, Téléphone, les Rolling Stones, cinq fois de suite, mais aussi Edith Piaf, Luis Mariano, les compagnons de la chanson, Elton John, Jacques Higelin et évidemment bien d'autres. Le ministre de la Culture de l'époque s'est même déplacé pour l'inauguration, c'est dire l'importance du studio Pathé Marconi.
3: De l'avis de beaucoup des personnes que j'ai sollicitées, c'est probablement l'un des plus grands studios parisiens. Vous l'avez dit, grâce ou à cause des gens qui sont venus, par sa taille, par les couleurs du studio, c'est vrai qu'il n'en reste plus aucune image. C'est devenu un franc-prix, c'est aussi mythique de se dire que ça peut finir en supérette. Il était à Boulogne, EMI et Pathé Marconi, qui à l'époque avaient encore une maîtrise sur les endroits où leurs stars allaient enregistrer, ont fait passer là-bas les plus grandes stars du monde. Et notamment, il y a eu quelques albums incroyables qui ont été enregistrés au Pathé Marconi. Gérard Moncette dit lui, pour lui, et à l'instar d'autres, que c'est un des plus grands studios de par l'acoustique. Je sais plus si c'est la salle 1 ou c'est la salle 2, etc. Et il y a même des histoires qui me sont encore racontées maintenant, puisque récemment quelqu'un qui a acheté le livre, la femme d'un des ingénieurs du son, m'a dit c'est mon chien dalmatien qui est sur la pochette des Stones, parce qu'il allait beaucoup en studio. Et à l'époque, on avait un dalmatien et il était devenu, il allait avec mon mari enregistrer, et les Stones l'aimaient tellement qu'ils l'ont mis sur la pochette d'album. Et il a même tombé malade un jour parce qu'il avait respiré trop de fumée, des substances que fumaient.
2: Sans commentaire.
3: Donc voilà, un chien peut avoir été en studio et finir sur la pochette d'un album des Rolling Stones. Et ça, c'est une histoire exclusive parce que personne ne la connaît.

0: Les Beatles ont donc enregistré au studio Pathé Marconi en janvier 1964. Alors ça, j'ai découvert ça, des versions allemandes de leurs chansons.
1: Ouais. Vous voyez comme quoi c'est...
0: Comme quoi l'Europe, hein.
1: Voilà, l'Europe et puis aussi la... comment dire, l'importance des maisons de production, quoi. Faut savoir qu'aujourd'hui, on n'a pas le temps d'en parler, les gens comme Live Nation ont pris la place, en effet, maintenant...
0: Des majors.
1: Des majors, c'est-à-dire qui sont les endroits où on tourne, les endroits où on joue, c'est eux, et il y a toujours... l'importance du diffuseur, de celui qui finance. Pathé Marconi, une chose qu'il faut dire, qui est représentative du livre, il ne reste plus aucune photo, image de Pathé Marconi. Tout a été détruit, tout a disparu, les plaquettes, etc. On a reproduit simplement les plans du studio dans le livre. Or, la dernière fois qu'il y a eu un article dans la revue municipale de Boulogne-Billancourt, ils étaient en rupture de stock, tellement des gens ont été intéressés de lire ça. En fait, on se rend compte que ce patrimoine-là, qui fait partie de la sagesse populaire, de l'image populaire, de la musique, ça fait partie de la vie des gens, et qu'ils sachent ou qu'ils apprennent que quelque chose a été enregistré à 100 mètres de chez eux, derrière une porte cochère, ou que c'est devenu un Franprix ou un immeuble, des choses qui ont bercé leur jeunesse, c'est pour des gens une source d'étonnement et ça déclenche une curiosité qui est à mon avis passionnante. Et la même chose est en train d'être faite par Suresnes, qui va organiser tout un parcours culturel autour des studios qui ont existé à Suresnes.

1978, Mr. Blue Sky, Electric Light Orchestra. On va rester maintenant dans les années 70 avec un célèbre morceau de Pink Floyd, Wish You Were Here. Une chanson qui raconte le manque, l'absence. Pour la première fois avec ce titre, le groupe évoque le départ du créateur du groupe, Syd Barrett, qui n'y sera resté que 3 ans, de 65 à 68, mais il va marquer à jamais l'histoire d'un des meilleurs groupes de rock de tous les temps. Avec cette intro, reconnaissable parmi mille.

Lazara, un extrait de son premier album, TF, qui ne veut pas dire Tribunal Fédéral, ni une fois, ni deux fois. Et puis à présent, je vous propose d'écouter deux artistes suisses, Tristan Giovanoli, d'une part, et d'autre part, Mané Bischoff, pour La Dernière Dose.

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1: On compte des retards de 15 à 20 minutes à l'approche des douanes du col des Roches de Valors, bête de Bardonnay. Inforoute en continu aussi sur le site rts.ch/trafic. 17h54 jusqu'aux infos de 18h. Le plaisir d'écouter quelques notes de Good Thing des Fan Young Cannibals dans les années 80. Et puis là, voici Vendredi sur mer, je ne reviendrai pas.

0: À la fin de la décennie 80, les Fan Young Cannibals.
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0: Avec la chanson Good Thing. Les informations à présent, puisque il est presque 18h.
1: Philippe Manzer.
2: Et on part tout d'abord à Zurich où, au procès en appel de l'ex-patron de la banque Raiffeisen, le parquet a réclamé cet après-midi des peines plus sévères. Et comme en 2022, en première instance, le procureur a requis 6 ans de prison ferme pour Pierrine Vincenz et pour son ancien associé Beat Stöcker. Selon le parquet, la réduction de peine prononcée en première instance, en raison de la couverture médiatique, n'était pas justifiée. En avril 2022, le Grison avait été condamné à 3 ans et 9 mois de prison ferme et Beat Stöcker avait écopé de 4 ans de prison. Les transports publics de Bas-Campagne modernisent leur réseau et testent l'exploitation semi-automatisée des tramways. Dans l'agglomération valoise, un premier tram va être équipé d'un système de signalisation basé sur la communication développée par Stadler Rail. Et dans un premier temps, des essais nocturnes vont débuter dès l'année prochaine. Puis à partir de 2028, les tramways de cette ligne pilote circuleront automatiquement en service régulier, tout en conservant une surveillance humaine sur le parcours ainsi que sur les entrées et les sorties des passagers. Explosion en fin de matinée dans le port néerlandais de Rotterdam, une explosion qui est survenue dans une raffinerie de la filiale néerlandaise du groupe suisse Gunvor Group. La cause reste pour l'instant inconnue. Le dernier bilan publié par la police locale fait état d'un mort et de plusieurs blessés. Et une enquête visant à déterminer les causes de l'incident a été ouverte. L'entreprise Gunvor Group a indiqué pour sa part qu'elle va coopérer avec les autorités. L'armée malienne annonce en cette fin d'après-midi la libération de 82 soldats retenus prisonniers depuis avril. Selon l'armée malienne, ces 82 militaires avaient été faits prisonniers lors d'une vaste offensive et des attaques coordonnées lancées les 25 et 26 avril dernier à travers tout le pays. Des attaques effectuées par le groupe de soutien à l'islam et aux musulmans, à savoir le JNIM, et par la rébellion Touareg du Front de Libération de l'Azawad, le FLA. Et parallèlement à la libération de ces soldats maliens, le chef de la junte malienne, Assimi Goïta, a gracié un agent de renseignement français qui résidait dans ce pays sous statut diplomatique. En juin dernier, il avait été condamné par la justice malienne à 20 ans de prison. Cinéma, qui vit encore, un film du jeune voix Nicolas Vadimov représentera la Suisse dans la course aux Oscars et ceci dans la catégorie du meilleur film international. C'est ce qu'a annoncé aujourd'hui l'Office fédéral de la culture. Ce documentaire donne la parole à 9 survivants de Gaza et selon le jury qui l'a sélectionné, ce film met en lumière une humanité qui transcende la dichotomie entre bourreaux et victimes. La remise des Oscars aura, elle, lieu le 14 mars prochain. En athlétisme, après sa chute en demi-finale du 800 mètres ce matin, Audrey Vérot a fini par être repêchée et participera donc à la finale de l'Euro demain. La Fribourgeoise de 22 ans avait trébuché à 120 mètres de l'arrivée alors que le peloton était bien groupé. Et selon plusieurs angles de caméra, on voit Audrey Vérot en effet se prendre les pieds après un contact avec la main de la Française Anaïs Bourgois. Deux mots sur la météo, ben ce ne sera pas long, pas le moindre changement à l'horizon, du soleil, du ciel bleu et quelques cumulus sur les crêtes. Des nuages qui vont provoquer des orages ce soir dans les Alpes et dans l'ouest du Jura. Au niveau du mercure, il a fait au meilleur de l'après-midi 35 degrés, le thermomètre n'est pas tellement descendu pour l'instant. Et demain, eh bien nous aurons le même type de temps.
1: 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Voilà l'été. Sven Sack.
0: Voilà l'été, pour ceux qui n'étaient pas encore aperçus, hein, difficile, à moins de vivre 100 mètres sous terre, dans un réfrigérateur. Cela dit, pour nous faire un petit peu de vent, bah, tiens, quelques chansons qui vous parviennent, comme ça. Je les place devant le ventilateur que je mets en marche. Voilà, ça tourne. Et vous sentez là la petite brise propagé par cette chanson de Rod Stewart. 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

0: You Will Find Misère, ça c'est le nouveau titre d'une jeune artiste de 20 ans suisse, Noémie Bezza, qui est établie en Suisse orientale. Elle a des racines éthiopiennes. Pour elle, écrire des chansons, c'est comme griffonner dans un journal intime pour exprimer ce qu'elle a sur le cœur. Et une certaine expérience déjà pour Noémie Bezza, puisque il y a 3 ans maintenant, elle se produisait au Montreux Jazz. Elle a aussi foulé la scène de l'Open Air de Saint-Gall et le Gurten Festival également. 18h12, MC Solar à présent.
1: Voici Claude MC.

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Elle surprenait tout le monde il y a quelques jours en annonçant son retrait de la scène musicale. Elle met sa carrière sur pause, trop de pression, trop d'atteinte à son physique. C'était Ariana Grande, et qui n'est pas toute seule sur cette chanson, puisque en 2019, elle partageait la scène avec Lizzo pour ce morceau qui s'appelle Good as Hell. Et puis à présent, alors changement de latitude, on va partir au Brésil avec un jeune artiste pour quelque chose d'éclatant, lumineux. Il a dans sa musique la tradition du Brésil à la modernité. Voici Zé Ibarra.

Il y a des lieux comme ça qui vont jusqu'à changer une vie si on décide de s'y établir pour de bon. Il était charmé, Christophe Maé, en 2013, par la Louisiane, tombé sous le charme. Il vient de sortir un nouvel album, Fête foraine, un album un peu plus, peut-être plus mélancolique, parce qu'il évoque au travers des chansons qui sont proposées la solitude, le temps qui passe aussi. Vous l'avez vu d'ailleurs, peut-être Christophe Maé, c'était il y a quelques temps, il y a quelques semaines maintenant, à Sion, sous les étoiles. 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

Johnny, le chanteur abandonné, la solitude de l'artiste une fois les lumières de la scène éteintes, une fois le public reparti vers d'autres cieux. L'artiste, lui, à ce moment-là, il se voit un peu contraint de redescendre de son petit nuage. Et puis on voyait tout à l'heure le soleil sur le titre d'Amaury Fèvre duo Summertime.

On écoutait Valerie, la chanson d'Amy Winehouse, et Mark Ronson lui faisait prendre de jolies couleurs. Et puis, à l'instant, vous avez reconnu Benabar qui nous rappelait que l'on vit dans des systèmes où tout est interdépendance. La fin de ce titre a une conséquence d'ailleurs, c'est de faire partir le suivant. Est-ce que c'est l'effet papillon? Je ne suis pas sûr, pas tout à fait. Mais en bas de l'aile quand même, puisqu'on va faire la distance Paris-Seychelles avec Julien Doré.

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1: Un groupe new-yorkais qui a disparu des écrans radars, deux albums à leur actif. Cette chanson We Are Young fait partie de leur second album en 2012. Le groupe Fun, oui, plus très jeune, enfin si, même après 15 ans on reste jeune, puis de toute façon on reste jeune toute une vie quelque part, c'est un état d'esprit avant tout, non? À présent, artiste suisse, voici Jerry Kahn, Tu me plais.
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0: En attendant, c'est pas Céline Dion. On attend juste avant les infos de 19h le joli duo Raphaël Pomme pour la chanson Le Train du Soir. Et puis on va monter à bord encore de l'univers d'ici là de ce groupe tessinois Il Saggio avec Percy Di Vista, le temps du trafic.
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0: Bon, ça va être court, hein, pas grand chose à dire. Le trafic s'écoule sans difficulté de grande ampleur sur les routes de Suisse romande. Pour tout complément d'information, le site rts.ch/trafic est à votre disposition.

0: Le train du soir, Raphaël avec Pomme. 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Joe Herba pour la salade de fruits après les informations de 19h que voici, les 19h maintenant. Je vous souhaite une belle soirée.
1: Quentin Fray.
2: Et c'est le bronze pour Noé Panti aux Européens en Grand Bassin de Paris. Deux jours après avoir perdu ses lunettes en plongeant au départ de la finale du 50 mètres papillon, le Tessinois a décroché le bronze sur 100 mètres pape à l'instant avec un chrono de 49,93. Devant lui, le champion olympique 2024, Christophe Milak, a survolé les débats pour s'imposer en 49,48, établissant au passage un nouveau record européen. Et puis en argent, on retrouve le champion du monde 2025, Maxime Grousset en 49,70. La justice zurichoise ne fait pas semblant dans le procès en appel de l'ex-patron de la banque Raiffeisen. Le parquet a réclamé des peines plus sévères, comme lors de la première instance en 2022. Le procureur demande 6 ans de prison ferme pour Pierrine Vincenz et pour son ancien associé Beat Stöcker. Selon le parquet, la réduction de peine prononcée en première instance, étroitement liée à la couverture médiatique, n'était pas justifiée. En avril 2020, le Grison a été condamné à 3 ans et 9 mois de prison ferme alors que Beat Stöcker a écopé de 4 ans. À Gaza, 2 personnes, dont un chef de la police, ont été tuées plus tôt dans la journée lors de bombardements israéliens dans la bande. Selon l'armée, cette attaque du côté de Khan Younes visait un responsable du Hamas accusé d'avoir planifié des attaques contre les soldats israéliens. Les États-Unis tentent d'avancer un plan de cesser le feu, mais s'il a été accepté par le Hamas, Benjamin Netanyahou le refuse catégoriquement, exigeant un désarmement total du mouvement islamiste avant tout retrait de ses troupes. Et puis Khartoum, sous le feu des drones des paramilitaires, la capitale soudanaise a été bombardée aujourd'hui pour la 2e journée de suite par des drones des forces de soutien rapide. D'autres villes contrôlées par l'armée ont également été visées alors que les combats s'intensifient aussi près de la capitale et à la frontière avec l'Éthiopie. Depuis avril 2023, la guerre au Soudan a fait plus de 200 000 morts et déplacé 12 millions de personnes selon l'ONU. Et l'armée malienne annonce ce soir la libération de 82 soldats. Ils étaient retenus prisonniers depuis avril. Selon l'armée malienne, ces militaires avaient été faits prisonniers lors d'une vaste offensive et des attaques coordonnées lancées les 25 et 26 avril à travers tout le pays par 2 entités, le groupe de soutien à l'islam et aux musulmans et la rébellion Touareg du front de libération de l'Azawad. Et puis une découverte inattendue par ces baigneurs zurichois, une grenade à main active dans la limate. L'arme a été trouvée près de la piscine fluviale de l'Untererletten en pleine ville. L'objet, qui date de l'ex-Yougoslavie, est apparu à cause de la baisse du niveau de l'eau, mais plus de peur que de mal puisque la grenade a été récupérée en toute sécurité par des spécialistes. 7e art maintenant, qui vit encore. Le film du genevois Nicolas Vadimov représentera la Suisse dans la course aux Oscars. Il est inscrit dans la catégorie du meilleur film international selon une annonce de l'Office fédéral de la culture. Ce documentaire donne la parole à 9 survivants de Gaza. Selon le jury qui l'a sélectionné, ce film met en lumière une humanité qui transcende la dichotomie entre bourreau et victime. La remise des Oscars aura lieu le 14 mars 2027. Et quelques orages isolés dans les Alpes en fin de journée, puis retour au sec ce soir. Le ciel sera en revanche en bonne partie voilé sur l'ouest du Jura, la région Les Maniquets, les Alpes. Demain, du soleil avec la formation de cumulus en cours de journée. Plus tard, quelques orages pourraient éclater, surtout dans les Alpes. 19 degrés au réveil, maximum 35 degrés l'après-midi.
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2: Et au bout d'un moment, elle a commencé à s'agiter. La grand-mère, qui était petite et rondelette, elle a commencé à s'agiter dans sa petite caisse. Elle a tiré sa chaise, elle est montée dessus, elle a ouvert une petite armoire. 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Elle a enlevé la petite toile qui le recouvrait. Chacun avec notre cuillère, nous avons tapé dans le pot de confiture.
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1: Et la recette de la confiture au coin se perd.
2: Quel goût à la confiture au coin?
1: Eh, qu'est-ce que je disais? Il faut pas confondre avec la gelée, transparente comme du miel rose. La confiture est plus populaire.

0: la confiture.
1: Le résultat de cette dégustation est clair, la vraie confiture, c'est celle qu'on fait à la maison. Et nos dégustateurs ne s'y sont pas trompés puisqu'ils l'ont classée en tête. Pour les autres, si l'on en croit nos dégustateurs, il y a quelque chose dans la recette qui ne joue pas. Rajouter des colorants ou des agents conservateurs au lieu de rajouter des fruits, ça ne donne pas la même confiture. Bien entendu, cette dégustation ne constitue pas un test. D'abord, nous n'avons fait goûter que la confiture de framboise. Ce que nous avons trouvé dans ces confitures industrielles n'est valable que pour la confiture de framboise. Pour un vrai test, nous aurions dû comparer toutes les confitures industrielles entre elles. Notre but était bien plus simplement de savoir si les gens ont encore du goût et s'ils sont encore capables d'apprécier un produit de qualité.

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1: Bischofszell, pour bien des consommateurs en Suisse, est déjà devenu synonyme de conserve. Cette fabrique peut mettre en boîte fruits et légumes. Nous sommes au temps des cerises. Jadis, on en faisait des chansons. Aujourd'hui, on en tire ici 25 000 kilos de confiture par jour.

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1: Prenez du raisin blanc ou de préférence rouge et de préférence encore muscat rouge ou framboisé. Mais je viens de goûter cette confiture faite avec du blanc et ça va. S'il n'est pas extrêmement mûr, cela ne fait rien. Mais alors, vous ajouterez un peu de sucre, un quart par livre de raisin au maximum, ajouté au début de l'opération. Égrenez et pressez dans un linge pour extraire le jus que vous verserez dans une bassine de cuivre non étamée. Faites bouillir jusqu'à réduction de moitié en ayant soin de remuer. Ajoutez maintenant des quartiers de poire, de pommes, de coings. Utilisez les fruits tombés, des prunes, des pruneaux, des parties dures de melon coupées en petites tranches. Ne craignez pas quelques carottes coupées plus menues. Laissez de nouveau réduire d'un tiers en remuant toujours et mettez en pot tout chaud et couvrez aussitôt. C'est une confiture de guerre, évidemment, mais très honorable.
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0: 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Il est 20h.
1: Quentin Fray.
2: La justice zurichoise plus sévère dans le procès en appel de l'ex-patron de la banque Raiffeisen. Le procureur demande 6 ans de prison ferme pour Pierrine Vincent et pour son ancien associé Beat Stöcker. Selon le parquet, la réduction de peine prononcée en première instance, étroitement liée à la couverture médiatique, n'était pas justifiée. En avril 2022, le grison a été condamné à 3 ans et 9 mois de prison ferme, alors que Beat Stöcker a écopé de 4 ans. Et la dernière des 12 jeunes italiennes soignées à Milan après l'incendie de Cromontana a quitté l'hôpital aujourd'hui. Âgée de 17 ans, elle a passé 224 jours au centre des grands brûlés de l'hôpital Niguardia. Au total, plus de 50 opérations chirurgicales ont été nécessaires ainsi que des dizaines de pansements sous sédation. Pour le docteur Guido Bertolazzo, c'est ici une étape qui remplit de joie, mais il rappelle que le chemin vers un retour à la normale sera long. Et pas de victimes dans la puissante explosion qui s'est produite aujourd'hui dans une usine de munitions au sud-est de Rome. La déflagration est survenue alors que les pompiers et la police se trouvaient déjà sur place pour intervenir sur un incendie. Et selon plusieurs témoins, la détonation a été entendue à plusieurs kilomètres à la ronde. L'Ukraine a proposé une trêve en mer Noire à la Russie et plus particulièrement de cesser les attaques contre les cibles civiles. Mais pour l'heure, Moscou reste muette, disant ne pas avoir reçu de requête officielle. Les deux pays s'accusent mutuellement d'intensifier les frappes sur les ports et navires exportant des céréales, menaçant ainsi l'approvisionnement alimentaire mondial. Et c'est le bronze pour Noé Ponti aux Européens en Grand Bassin de Paris. 2 jours après avoir perdu ses lunettes en plongeant au départ de la finale du 50 mètres papillon, le Tessinois a décroché le bronze sur 100 mètres pape. Cette fois-ci, devant lui, le champion olympique de 2024, Christophe Milak, qui a survolé les débats, établissant au passage un nouveau record d'Europe. Et puis en argent, on retrouve le champion du monde 2025, Maxime Grousset. Et pas d'exploit en revanche sur le 200 mètres libre pour Antonio Djakovic. Le Turgovien a réalisé le 14e temps, insuffisant pour aller en finale. Et chez les femmes, pas de surprise, du côté de la jeune espoir Kaylin Lohr, la Zurichoise a été éliminée en demi-finale de 200 mètres brasse. À 18 ans, elle disputait ici sa première compétition internationale chez les élites. Et puis cette triste nouvelle qui nous vient du Valais, le glacier de Bellatola qui culmine à 3025 mètres d'altitude au-dessus de Saint-Luc dans le Val d'Anivier aurait totalement fondu. Selon le Nouvelliste, il ne resterait que des champs de neige. Pour le glaciologue Mathias Huss, cette disparition est plus que probable, bien que non confirmée pour l'instant. Les glaciers suisses souffrent des faibles enneigements et des fortes chaleurs. Depuis 1970, environ 1000 glaciers ont disparu et cet été, entre 20 et 30 petits glaciers pourraient subir le même sort. Quelques orages isolés dans les Alpes en fin de journée, puis retour au sec ce soir. Le ciel sera en revanche en bonne partie voilé sur l'ouest du Jura, la région lémanique et les Alpes. Demain, du soleil avec là encore la formation de cumulus en cours de journée et des orages probables dans les Alpes. 19 degrés au réveil et maximum 35 degrés l'après-midi.
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0: 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Il est 21h.
1: Quentin Frey.
2: Et du football, l'Europe qui est au programme du FC Sion ce soir au stade de Tourbillon. L'équipe valaisanne affronte les Arméniens du FC Noah Erevan. Match retour donc du troisième tour qualificatif de la Conference League. Bernardin Alemann, vous êtes à Tourbillon où la mi-temps est sur le point d'être sifflée.
3: Oui, 45 minutes, 0-0 exactement, le temps additionnel, 1 minute et le FC Sion qui est mené 1-0. Sion s'est fait surprendre, faute de Kabak-Alman sur Sangari à la 24e minute, penalty transformé sans coup férir par le portugais Elder Ferrar, 1-0 donc pour les Arméniens. Il y avait deux partout à l'aller, donc pour l'instant, eh bien, le FC Sion est éliminé. Sion qui vient de se créer de grosses, belles occasions, mais qui n'a pas réussi malheureusement à concrétiser, notamment par Surdé et auparavant aussi par niveau quasi. Donc pour l'instant, le FC Sion est parfaitement dans la rencontre, mais il est malgré tout donc mené 1-0. Les autres équipes suisses, pour l'instant, sont qualifiées pour la suite de la compétition, même si Thun est mené à Reykjavik par le Víkingur 3-2, mais Thun avait gagné nettement à l'aller. Et Lugano, pour l'instant, et Sagal, face à Runavik, les Féroïens, et face au Sheriff Tiraspol, pour l'instant, sont qualifiés.
2: Bernardin Alemann en direct de Sion, et c'est un match à suivre sur l'application RTS. La justice zurichoise ne fait pas semblant dans le procès en appel de l'ex-patron de la banque Raiffeisen. Le parquet a réclamé des peines plus sévères. Le procureur demande 6 ans de prison ferme pour Pierrine Vincenz et pour son ancien associé Beat Stöcker. Selon le parquet, la réduction de peine prononcée en première instance, étroitement liée à la couverture médiatique, n'était pas justifiée. En avril 2022, le grison a été condamné à 3 ans et 9 mois de prison ferme alors que Beat Stöcker a écopé de 4 ans. Puis à Gaza, deux personnes, dont un chef de la police, ont été tuées plus tôt dans la journée lors de bombardements israéliens dans la bande. Selon l'armée, cette attaque du côté de Khan Younes visait un responsable du Hamas accusé d'avoir planifié des attaques contre des soldats israéliens. Les États-Unis, eux, tentent d'avancer un plan de cessez-le-feu, mais s'il a été accepté par le Hamas, Benjamin Netanyahou le refuse catégoriquement, exigeant un désarmement total du mouvement islamiste avant tout retrait des troupes israéliennes. Et puis l'armée malienne annonce ce soir la libération de 82 soldats. Ils étaient retenus prisonniers depuis avril. Selon l'armée malienne, ces militaires avaient été faits prisonniers lors d'une vaste offensive et des attaques coordonnées lancées les 25 et 26 avril à travers tout le pays. Et puis, clap de fin pour Florent Manaudou. Le Français sextuple médaille olympique a annoncé sa fin de carrière à l'âge de 35 ans. Après une première parenthèse entre 2016 et 2019, c'est maintenant officiel. Florent Manaudou, frère de Laure Manaudou, donc star de la natation qui avait été championne olympique à Athènes en 2004. Quelques orages isolés dans les Alpes en fin de journée, puis retour au sec ce soir. Le ciel sera en revanche en bonne partie voilé sur l'ouest du Jura, la région lémanique et les Alpes. Demain, du soleil avec de nouveau des cumulus en cours de journée. Et puis, quelques orages pas exclus dans les Alpes. Il fera 19 degrés au réveil, maximum 35 l'après-midi.
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0: 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Il est 22h.
1: Quentin Frey.
2: Et en football, le FC Sion affronte en ce moment les Arméniens de FC Noah Erevan en match retour de qualification à la Conference League. Bernardin Aleman, vous suivez en la partie au stade de Tourbillon. La fin du temps réglementaire approche. Est-ce que Sion peut-il espérer rester européen à l'issue de cette soirée ?
3: Tout à fait, puisque le FC Sion mène 2-1. Il reste 2 minutes plus le temps additionnel. Sion qui a longtemps été mené 1-0 suite à un pénalty encaissé à la 24e minute. Mais ensuite, un tir magistral de Winsley Botelli à la 54e a permis à Sion de respirer un peu mieux, de revenir à la hauteur de son adversaire avant que Balthazar Costa ne donne un but d'avance au FC Sion à la 63e. Donc pour l'instant, le FC Sion est qualifié pour le barrage final de conférence. League. Très bonne soirée suisse pour l'instant en tout cas. Le FC Thun s'est qualifié pour le barrage d'Europa League. Thun qui désormais est assuré de jouer une phase de ligue, que ce soit l'Europa ou la Conference League. Et puis Lugano et Sagal, tous les deux, se sont également qualifiés pour la suite de la compétition en Conference League. Donc il ne manque plus que le FC Sion et ce sera du 4-4 pour les équipes helvétiques ce soir sur la scène européenne.
2: Eh bien, on leur tient les pouces, Bernardin Lehmann, en direct de Tourbillon. Et puis Timothée Mumenthaler fonce en finale de 200 mètres aux Européens de Birmingham. Le Genevois, tenant du titre, s'est qualifié pour la finale en battant son record personnel de 20-09. William Reyes, le Grison, a également décroché sa place en finale prévue vendredi soir. Et ce n'est pas de l'or, mais ça reste une médaille. Les mots de Noé Ponti après avoir remporté le bronze lors des Européens en Grand Bassin de Paris. Le Tessinois s'est bien ressaisi 2 jours après avoir perdu ses lunettes au départ de la finale du 50 mètres papillon. Sur le 100 mètres pape, cette fois-ci, Noé Ponti a décroché la 3e place derrière le champion du monde 2025, Maxime Grousset, 2e, et le champion olympique 2024, Christophe Milak, le Hongrois qui en a profité pour fixer un nouveau record d'Europe. Et l'est du Japon en proie à de violentes pluies torrentielles, des précipitations sans précédent selon l'agence météorologique japonaise qui a décrété l'alerte maximale dans la zone. Ces pluies sont déjà responsables de glissements de terrain, des voitures submergées et des pannes d'électricité. Plus de 100 000 foyers, la plupart dans la région de Chiba, mais aussi celle d'Ibaraki et de Saitama, ont été appelés à évacuer. Et puis l'Ukraine a proposé une trêve en mer Noire à la Russie et plus particulièrement de cesser les attaques contre les cibles civiles. Mais pour l'heure, Moscou reste muette, disant ne pas avoir reçu de requête officielle. Et puis une 40aine de vols EasyJet au départ de la France, dont certains depuis Lyon, seront annulés ce samedi et probablement autant dimanche. La grève des hôtesses et stewards fait suite à l'échec des négociations sur leurs conditions de travail, notamment des plannings instables, des changements de dernière minute et des rotations éprouvantes. L'aéroport de Genève ne devrait pas être concerné. Et ce soir, le ciel sera en bonne partie voilé sur l'ouest, le Jura et la région lémanique et les Alpes. Demain, du soleil en première partie de journée, des cumulus qui vont se former dans l'après-midi. Il fera 19 degrés au réveil, maximum 35 l'après-midi.
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1: C'est drôle.

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0: 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Il est 23h.
1: Quentin Frey.
2: Et c'est les pointes bien enfoncées dans les starting blocks qu'on attaque cette édition et les championnats d'Europe d'athlétisme. Et cette question, est-ce que la soirée a permis de nouvelles médailles suisses, Grégoire Perroux?
3: Eh bien, on attend pour l'instant pas de médailles encore, mais il reste une compétition, le concours de saut à la perche féminin avec Andrelika Moser qui est toujours en lice. Elles ne sont plus que quatre, donc la médaille est vraiment toute proche. Et il y a également la finale du 200 mètres féminin avec Fabienne Hunke qui a terminé quatrième au pied du podium, mais sans regret à avoir hein, pour l'étoile montante du sprint suisse qui a terminé un peu plus de 2/10 du podium, une course remportée par la Britannique Amy Hunt.
2: Grégoire Perroux, merci beaucoup. Et puis, on reste avec du sport et du football. Le FC Sion qui a eu chaud, mais qui poursuit son aventure européenne. Les Valaisans l'ont emporté face aux Arméniens du FC Noah Revan, Bernardin Alemann.
4: Oui, le FC Sion a souffert, a douté, mené 1-0 dès la 24e minute. Mais finalement, l'équipe valaisanne, encore une fois, plus en réaction qu'en action, a réussi à revenir dans la partie. Winsley Botelli et Balthazar Costa permettent au FC Sion de continuer son parcours européen. La dernière marche sera par contre beaucoup plus élevée puisque ce sera l'Ajax Amsterdam qui viendra déjà jeudi prochain pour le match aller du barrage de Conference League au stade de Tourbillon. Très bonne soirée suisse avec les qualifications également de Thun pour le barrage d'Europa League et de Lugano et de Saint-Gall pour des barrages de Conference League du 4/4 ce soir pour la Suisse.
2: Bernardin Alemann depuis Sion. Et le répit aura été de courte durée pour le sud-ouest de la France. Un nouvel incendie s'est déclenché aujourd'hui dans la périphérie de Lugon, dans l'immense forêt des Landes, asséchée par les canicules à répétition. Les flammes ont déjà parcouru environ 400 hectares et provoqué l'évacuation de 400 personnes. Et puis une triste année record pour la France avec déjà plus de 100 000 hectares qui sont partis en fumée. Et l'est du Japon en proie à de violentes pluies torrentielles, des précipitations sans précédent selon l'agence météorologique japonaise qui a décrété l'alerte maximale dans la zone. Ces pluies sont déjà responsables de nombreux glissements de terrain, des voitures submergées, des pannes d'électricité. Plus de 100 000 foyers, la plupart dans la région de Shiba mais aussi celle d'Ibaraki ou des Saitama, ont été appelés à évacuer. Et puis Israël relance une colonie évacuée depuis 2005. L'inauguration de la colonie de Ganim en Cisjordanie occupée a lieu aujourd'hui. Cette réinstallation illustre l'intensification de la colonisation sous le gouvernement de Benjamin Netanyahou. Environ 20 maisons préfabriquées sont déjà installées et des travaux sont en cours pour accueillir d'autres habitants. Des responsables israéliens parlent d'un moment historique, mais de l'autre côté, les Palestiniens de la région craignent de nouvelles restrictions et des déplacements forcés. Et puis ce soir, le ciel sera en bonne partie voilé sur l'ouest du Jura, la région lémanique et les Alpes. Demain, du soleil en première partie de journée. Des cumulus vont alors se former dans l'après-midi. Viendront ensuite quelques orages, surtout dans les Alpes. Il fera 19 degrés au réveil et jusqu'à 35 degrés l'après-midi.
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Merci beaucoup.

0: 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Il est minuit. Quentin Frais.
1: Et de l'athlétisme avec les championnats d'Europe. Et ce sont des bonnes nouvelles que vous nous apportez de Birmingham, Grégoire Perrault.
2: Et oui, avec la médaille d'or, le titre de championne d'Europe pour Angelika Moser, qui a remporté le concours du saut à la perche avec un saut à 4,80 m. Elle était la seule athlète à franchir cette barre devant la Finlandaise Vilma Eltela. Angelika Moser qui a ensuite encore tenté une barre à 4,85 m. Ça n'est pas passé, mais de toute manière, la médaille d'or était assurée. Elle qui était déjà championne d'Europe il y a 2 ans. À noter également ce soir la très belle performance de Fabienne Hunke, 22 ans, quatrième de la finale du 200 mètres féminin. Elle a réalisé une magnifique course et sans regret par rapport au podium qui était quand même à plus de 2 dixièmes. Donc une médaille ce soir pour la délégation helvétique. Elle est de la plus belle couleur, de la couleur or.
1: Grégoire Perrault, merci. Et ce n'est pas de l'or, mais ça reste une médaille. Les mots de Noé Ponti en natation, donc, après avoir remporté le bronze sur le 100 mètres papillon lors des Européens en Grand Bassin de Paris. Il termine derrière le champion du monde 2025, Maxime Grousset, deuxième, et le champion olympique 2024, Christophe Milak, le Hongrois qui en a profité pour fixer un nouveau record d'Europe. Et puis des nouvelles des pelouses aussi. Bonne soirée pour les clubs suisses. Victoire du FC Sion 2-1 contre les Arméniens de Noah Erevan. Thun s'est aussi qualifié pour les barrages d'Europa League, alors que Lugano et Saint-Gall ont franchi le palier de Conference League. Et la justice zurichoise s'est montrée plus sévère que prévu dans le procès en appel de l'ex-patron de la banque Raiffeisen. Le procureur demande 6 ans de prison ferme pour Pierrine Vincenz et pour son ancien associé Beat Stöcker. Le parquet estime que la réduction de peine prononcée en première instance, étroitement liée à la couverture médiatique, n'était pas justifiée. En avril 2022, le Grison avait été condamné à 3 ans et 9 mois de prison ferme, alors que Beat Stöcker a écopé de 4 ans. Et au Proche-Orient, Israël relance une colonie évacuée depuis 2005. L'inauguration de la colonie de Ganim en Cisjordanie occupée a eu lieu aujourd'hui. Cette réinstallation illustre l'intensification de la colonisation sous le gouvernement de Benjamin Netanyahou, le Premier ministre. Environ 20 maisons préfabriquées sont déjà installées. Des responsables israéliens parlent d'un moment historique, mais de l'autre côté, les Palestiniens de la région craignent de nouvelles restrictions et des déplacements forcés. Et l'est du Japon proie à de violentes pluies torrentielles, des précipitations sans précédent selon l'agence météorologique japonaise qui a décrété l'alerte maximale dans la zone. Ces pluies sont déjà responsables de glissements de terrain, de voitures submergées ou encore de pannes d'électricité. Du coup, plus de 100 000 foyers, la plupart dans la région de Shiba, mais aussi celle d'Ibaraki et de Saitama, ont été appelés à évacuer. Un ciel en bonne partie voilé sur l'ouest du Jura, la région Lémanique et les Alpes cette nuit. Demain, du soleil en première partie de journée. Des cumulus vont alors se former dans l'après-midi. Viendront ensuite quelques orages, surtout dans les Alpes. Il fera 19 degrés au réveil et maximum 35 l'après-midi.
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0: 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Il est 1h. Benoît Rouchalot.
1: Angelika Moser est plus que jamais la patronne du saut à la perche européen. La Zurichoise a conservé son titre continental au terme d'un concours qu'elle a maîtrisé de bout en bout hier à Birmingham. Elle a signé un parcours parfait en franchissant toutes ses barres dès le premier essai jusqu'à 4,80 m. Elle était d'ailleurs la seule à franchir cette barre avant d'échouer de peu à 4,85 m. En football, 4 sur 4 pour les clubs suisses engagés en Coupe d'Europe. Le FC Sion s'est qualifié hier pour les barrages de Conference League. Au troisième tour qualificatif, les Valaisans ont battu Noah Erevan 2-1 après avoir été menés à la pause. Et c'est l'Ajax Amsterdam qui se dresse désormais sur la route des Valaisans. De son côté, Thun jouera les barrages pour accéder à la phase de Ligue de l'Europa League. Les champions de Suisse ont sorti les Islandais de Reykjavik. Lugano a également atteint les play-offs. Les Tessinois ont eux sorti Runavik. Enfin, Saint-Gall disputera aussi les barrages en Conference League après avoir nettement battu Sheriff Tiraspol. Des peines plus sévères réclamées contre l'ex-patron de la banque Raiffeisen. Au quatrième jour du procès en appel de Pierin Vincenz, le parquet zurichois a réclamé hier 6 ans de prison ferme pour lui, également pour son ancien associé Beat Stöcker. Selon le procureur, la réduction de peine prononcée en première instance en raison de la couverture médiatique n'était pas justifiée. Cette drôle de découverte à présent pour des baigneurs dans la rivière Limmat à Zurich. Ils sont tombés hier sur une grenade à main au fond du cours d'eau, à 1 mètre du rivage environ. L'engin qui provenait de l'ex-Yougoslavie a été désamorcé par des spécialistes de l'unité de déminage. Personne n'a été blessé. En France, un mineur a été mis en examen dans l'enquête sur l'origine de l'incendie qui a provoqué la mort de 2 sapeurs-pompiers fin juillet près de l'aéroport de Bordeaux. Le camion des 2 trentenaires avait été piégé dans une parcelle de pain livrée aux flammes. L'individu a disculpé son frère aîné qui avait aussi été interpellé. Les Émirats arabes unis dénoncent une attaque par l'Iran. 2 navires affiliés à la compagnie pétrolière publique ont été visés hier alors qu'ils franchissaient le détroit d'Ormuz. Le ciblage de la navigation commerciale et l'utilisation du détroit constituent des actes de piraterie de la part des gardiens de la révolution iranien, ont-ils dénoncé. Aucun blessé n'est à signaler selon le ministère des Affaires étrangères émirati. Les drones dans le viseur de Donald Trump. Le président américain a signé hier une proclamation annonçant un durcissement des droits de douane allant jusqu'à 100% sur les importations de drones et sur leurs composants. L'entrée en vigueur est prévue pour début septembre. Il a justifié cette décision par la protection de la sécurité nationale des États-Unis, pour encourager la production locale de drones et pour réduire la dépendance à des fournisseurs étrangers, sachant que l'industrie est dominée actuellement par la Chine. La journée de vendredi s'annonce bien ensoleillée, hormis quelques cumulus en montagne en cours de journée et des orages aussi en fin de journée, mais surtout dans les Alpes. Au mercure en pleine, des minimales à 19 degrés et au mieux jusqu'à 35 degrés, avec également de fortes rafales possibles en cas d'orage.
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0: 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Il est 2h.
1: Benoît Rouchalot.
2: Noé Ponti a bien rebondi aux Européens en Grand Bassin à Paris. 2 jours après avoir perdu ses lunettes en plongeant au départ de la finale du 50 mètres papillon, le Tessinois a décroché le bronze sur 100 mètres hier soir. Ce n'est pas de l'or, mais c'est une médaille, a-t-il lâché heureux en zone mixte. C'est sa 5e breloque en Grand Bassin. Autre médaille suisse pour Angelika Moser qui conserve, elle, son titre de championne d'Europe à la perche, avec une barre à 4,80 m pour la Zurichoise. Timothée Mumenthaler, lui, est bien lancé aux Européens d'athlétisme. Le Genevois tenant du titre s'est qualifié hier à Birmingham pour la finale du 200 mètres, en battant d'ailleurs son record personnel en 20-09. Et de ne pas cacher ses ambitions pour la finale de vendredi soir, je suis là pour gagner, a lancé Timothée Mumenthaler après avoir réalisé le 4e chrono des demi-finales. Toutes les victimes italiennes soignées à Milan à la suite de l'incendie du Nouvel An à Crans-Montana ont pu quitter l'hôpital. La dernière des 12 patientes âgées de 17 ans est sortie hier du centre des grands brûlés de l'hôpital milanais après 224 jours de soins. Tous doivent encore affronter un long parcours de rééducation physique et psychologique. Le sud-ouest de la France n'en a pas fini avec les feux de forêt. Un nouvel incendie s'est déclenché hier dans les Landes, asséché par les canicules à répétition. 600 hectares ont déjà été parcourus et 500 personnes évacuées. En France, l'année 2026 bat déjà le record de surface brûlée avec près de 100 000 hectares partis en fumée. En Ukraine, un mort et une quinzaine de blessés dans des frappes russes hier soir à Kramatorsk, dans l'est du pays. Selon le chef de l'administration militaire ukrainienne, ce sont des bâtiments résidentiels qui ont été touchés. Il a appelé les habitants locaux à évacuer vers des régions plus sûres. L'est du Japon lui a été frappé par des pluies torrentielles sans précédent depuis hier. Cela a provoqué notamment des glissements de terrain et des pannes d'électricité. Plus de 100 000 foyers, la plupart dans la région de Shiba, mais aussi dans celle d'Ibaraki et de Saitama, ont été appelés à évacuer. Les autorités météorologiques ont décrété l'alerte maximale dans la zone. Le Premier ministre australien demande à Donald Trump une exemption des droits de douane imposés à son pays le mois dernier. Il lui a demandé d'envisager une exemption totale ou, tout le moins, aucune augmentation. Il a assuré que le président américain avait accepté d'examiner la demande de l'Australie en tant qu'allié des États-Unis. Comme une soixantaine d'autres pays, l'Australie s'est vu imposer une nouvelle surtaxe douanière par Washington de 12,5%. Un jeune voix dans la course aux Oscars, le documentaire « Qui vit encore » du cinéaste Nicolas Vadimov a été choisi pour représenter la Suisse dans la catégorie du meilleur film international. Son long métrage donne la parole à 9 Palestiniens qui ont fui la bande de Gaza. Il avait déjà remporté en janvier le prix de Soleure. Le soleil s'annonce généreux ce vendredi, seulement perturbé par quelques cumulus en montagne en cours de journée, suivi aussi de quelques orages en fin de journée, mais surtout dans les Alpes. Le mercure en pleine oscillera entre 19 degrés en matinée et jusqu'à 35 degrés au meilleur de la journée, avec également de fortes rafales possibles en cas d'orage.
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